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Un retour au travail pour plusieurs. Il y en a d'autres qui sont en congé. Si vous êtes justement en vacances pour les vacances de la construction, ben profitez-en. Honnêtement, là, un gros deux semaines qui va vous faire du bien. Puis après ça, vous retournez sur les chantiers plus en forme que jamais. Et je salue ceux qui travaillent, qui sont pas en congé aussi. Hein. C'est un peu comme moi. À toute l'équipe de l'Auberge Ambassadeur, entre autres. Peu importe où vous êtes à travers la région. Merci d'être à l'écoute du Viva 99.9. Montez le son, on retourne en musique et on s'accompagne jusqu'à minuit.

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4: 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Le fugitif Maxime Paquette, inscrit sur la liste des criminels les plus recherchés au Québec, a été arrêté au Mexique. Recherché depuis juin 2024 dans le cadre de l'enquête portée sur la fuite massive de données chez Desjardins, l'homme de 40 ans est actuellement détenu en attendant son extradition vers le Canada. Il devra répondre notamment à des accusations de fraude, de vol d'identité et de trafic de renseignements personnels. La Sûreté du Québec indique que tous les suspects visés par l'enquête Portier ont maintenant été retrouvés et arrêtés. La Sûreté du Québec intensifiera sa présence sur les routes en marge des vacances de la construction qui débuteront vendredi. L'année dernière, ces deux semaines avaient été marquées par le pire bilan routier des 10 dernières années, alors que 38 personnes avaient perdu la vie dans 30 collisions. Puisque les déplacements sur le réseau routier, sur les plans d'eau et les sentiers sont plus nombreux, la SQ a invité les usagers à effectuer leurs déplacements de façon sécuritaire. La nageuse matanaise Marianne Leroux a remporté 2 médailles aux essais canadiens de natation belle au Parc olympique de Montréal dans les épreuves du 100 mètres papillon et du 50 mètres libre. L'athlète, de retour en compétition depuis 2 ans et membre du Rouge et Or Natation, se dit ravie de pouvoir nager avec les meilleurs para-athlètes du pays. Finalement, côté météo à Amqui, ce soir et cette nuit, c'est nuageux avec 30% de probabilité d'averse et le minimum est de 10 degrés.
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Déjà une première journée de la semaine qui se termine. Tom Coderre qui est avec vous sur les ondes du 99.9 Viva Amqui. Je vous rappelle qu'il y a le spectacle Enjeu qui s'en vient hein, dans les prochains jours. C'est à partir du 29 juillet, donc c'est mercredi. Pas cette semaine, l'autre d'après, ça laisse le temps en masse d'organiser ça avec des amis, avec la famille. 13h30 au parc Pierre et Maurice Gagné. Tous les détails de l'événement se trouvent sur le site internet de la ville. Restez là, de la bonne musique, des classiques, mais aussi des nouveautés. C'est à venir sur les ondes du 99.9.

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2: La 27e édition de Fourcozap se tiendra comme à l'habitude au Parc de la Pointe de Causapscal du 22 au 26 juillet, présentant divers spectacles en plus des épreuves sportives. Les festivités culturelles débuteront le 23 juillet avec la soirée rock, suivie de la soirée country le 24 juillet, la soirée festive avec entre autres le groupe Classe Moyenne le 25 juillet et la soirée de clôture avec le groupe Lendemain de Veille le 26 juillet. Les différentes équipes feront leurs épreuves sportives à partir du 25 juillet et les finalistes se battront pour la victoire le 26 juillet. Le 25 juillet, c'est l'Expo Lac-Mégantic 2026. Au programme animation, exposants locaux, jeux gonflables, exposition de voitures avec parade autour du lac, suivi d'une soirée musicale avec Crocodile Country Rock et Pat Power. Cet été, il y a des parties amicales de volleyball de plage à Sainte-Irène de 18h à 20h tous les mercredis.
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Et c'est une nouvelle semaine qui est commencée. Tom Coderre qui est avec vous jusqu'à minuit. 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
6: Voici vos nouvelles, Arsenal Média. Le fugitif Maxime Paquette, inscrit sur la liste des criminels les plus recherchés au Québec, a été arrêté au Mexique. Recherché depuis juin 2024 dans le cadre de l'enquête portée sur la fuite massive de données chez Desjardins, l'homme de 40 ans est actuellement détenu en attendant son extradition vers le Canada. Il devra répondre notamment à des accusations de fraude, de vol d'identité et de trafic de renseignements personnels. La Sûreté du Québec indique que tous les suspects visés par l'enquête Portier ont maintenant été retrouvés et arrêtés. La Sûreté du Québec intensifiera sa présence sur les routes en marge des vacances de la construction qui débuteront vendredi. L'année dernière, ces deux semaines avaient été marquées par le pire bilan routier des 10 dernières années, alors que 38 personnes avaient perdu la vie dans 30 collisions. Puisque les déplacements sur le réseau routier, sur les plans d'eau et les sentiers sont plus nombreux, la SQ a invité les usagers à effectuer leurs déplacements de façon sécuritaire. La nageuse matanaise Marianne Leroux a remporté 2 médailles aux essais canadiens de natation belle au Parc olympique de Montréal dans les épreuves du 100 mètres papillon et du 50 mètres libre. L'athlète, de retour en compétition depuis 2 ans et membre du Rouge et Or Natation, se dit ravie de pouvoir nager avec les meilleurs para-athlètes du pays. Finalement, côté météo à Amqui, ce soir et cette nuit, c'est nuageux avec 30% de probabilité d'averse et le minimum est de 10 degrés.
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Un retour au travail pour plusieurs, il y en a d'autres qui sont en congé. Si vous êtes justement en vacances pour les vacances de la construction, ben profitez-en honnêtement. Là, un gros deux semaines qui va vous faire du bien. Puis après ça, vous retournez sur les chantiers plus en forme que jamais. Et je salue ceux qui travaillent, qui sont pas en congé aussi. Hein. C'est un peu comme moi, à toute l'équipe de l'Auberge Ambassadeur, entre autres. Peu importe où vous êtes à travers la région, merci d'être à l'écoute du Viva 99.9. Montez le son, on retourne en musique et on s'accompagne jusqu'à minuit. On a

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4: Voici vos nouvelles Arsenal Média. Le fugitif Maxime Paquette, inscrit sur la liste des criminels les plus recherchés au Québec, a été arrêté au Mexique. Recherché depuis juin 2024 dans le cadre de l'enquête portée sur la fuite massive de données chez Desjardins, l'homme de 40 ans est actuellement détenu en attendant son extradition vers le Canada. Il devra répondre notamment à des accusations de fraude, de vol d'identité et de trafic de renseignements personnels. La Sûreté du Québec indique que tous les suspects visés par l'enquête Portier ont maintenant été retrouvés et arrêtés. La Sûreté du Québec intensifiera sa présence sur les routes en marge des vacances de la construction qui débuteront vendredi. L'année dernière, ces deux semaines avaient été marquées par le pire bilan routier des 10 dernières années, alors que 38 personnes avaient perdu la vie dans 30 collisions. Puisque les déplacements sur le réseau routier, sur les plans d'eau et les sentiers sont plus nombreux, la SQ a invité les usagers à effectuer leurs déplacements de façon sécuritaire. La nageuse matanaise Marianne Leroux a remporté 2 médailles aux essais canadiens de natation belle au Parc olympique de Montréal dans les épreuves du 100 mètres papillon et du 50 mètres libre. L'athlète, de retour en compétition depuis 2 ans et membre du Rouge et Or Natation, se dit ravie de pouvoir nager avec les meilleurs para-athlètes du pays. Finalement, côté météo à Amqui, ce soir et cette nuit, c'est nuageux avec 30% de probabilité d'averse et le minimum est de 10 degrés.
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Déjà une première journée de la semaine qui se termine. Tom Coderre qui est avec vous sur les ondes du 99.9 Viva Amqui. Je vous rappelle qu'il y a le spectacle Enjeu qui s'en vient hein, dans les prochains jours. C'est à partir du 29 juillet, donc c'est mercredi. Pas cette semaine, l'autre d'après, ça laisse le temps en masse d'organiser ça avec des amis, avec de la famille. 13h30 au parc Pierre et Maurice Gagné. Tous les détails de l'événement se trouvent sur le site internet de la ville. Restez là, de la bonne musique, des classiques, mais aussi des nouveautés. C'est à venir sur les ondes du 99.9.

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1: La 27e édition de Four Causap se tiendra, comme à l'habitude, au parc de la Pointe de Causapscal du 22 au 26 juillet, présentant divers spectacles en plus des épreuves sportives. Les festivités culturelles débuteront le 23 juillet avec la soirée rock, suivie de la soirée country le 24 juillet, la soirée festive avec entre autres le groupe Classe Moyenne le 25 juillet et la soirée de clôture avec le groupe Lendemain de Veille le 26 juillet. Les différentes équipes feront leurs épreuves sportives à partir du 25 juillet et les finalistes se battront pour la victoire le 26 juillet. Le 25 juillet, c'est l'Expo Lac-Mégantic 2026. Au programme Animation, exposants locaux, jeux gonflables, exposition de voitures avec parade autour du lac, suivi d'une soirée musicale avec Crocodile Country Rock et Pat Power. Cet été, il y a des parties amicales de volleyball de plage à Sainte-Irène de 18h à 20h tous les mercredis.
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Et c'est une nouvelle semaine qui est commencée. Tom Coderre qui est avec vous jusqu'à minuit. 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
2: 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Le fugitif Maxime Paquette, inscrit sur la liste des criminels les plus recherchés au Québec, a été arrêté au Mexique. Recherché depuis juin 2024 dans le cadre de l'enquête portée sur la fuite massive de données chez Desjardins, l'homme de 40 ans est actuellement détenu en attendant son extradition vers le Canada. Il devra répondre notamment à des accusations de fraude, de vol d'identité et de trafic de renseignements personnels. La Sûreté du Québec indique que tous les suspects visés par l'enquête Portier ont maintenant été retrouvés et arrêtés. La Sûreté du Québec intensifiera sa présence sur les routes en marge des vacances de la construction qui débuteront vendredi. L'année dernière, ces deux semaines avaient été marquées par le pire bilan routier des 10 dernières années, alors que 38 personnes avaient perdu la vie dans 30 collisions. Puisque les déplacements sur le réseau routier, sur les plans d'eau et les sentiers sont plus nombreux, la SQ a invité les usagers à effectuer leurs déplacements de façon sécuritaire. La nageuse matanaise Marianne Leroux a remporté 2 médailles aux essais canadiens de natation belle au Parc olympique de Montréal dans les épreuves du 100 mètres papillon et du 50 mètres libre. L'athlète, de retour en compétition depuis 2 ans et membre du Rouge et Or Natation, se dit ravie de pouvoir nager avec les meilleurs para-athlètes du pays. Finalement, côté météo à Amqui, ce soir et cette nuit, c'est nuageux avec 30% de probabilité d'averse et le minimum est de 10 degrés.

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0: Let's go! C'est une nouvelle journée. Aujourd'hui, on est le mardi 21 juillet. C'est le tableau qu'on doit affronter aujourd'hui, comme dans un jeu vidéo. Hey, bon réveil, Danaé!
1: Bonjour, Jay!
0: On prend un petit café, on placote, à part de ça?
1: À part de ça, pas grand-chose. Je sais pas, ma journée était bien relax hier.
0: Ah ouais? Et moi, j'ai passé la journée à être fatigué. Puis là, après ça, ma blonde m'a dit, « Ouais, mais tu t'es couché, il était quasiment 11h. » Je suis comme, « Oh! »
1: C'est ça! C'est le manque de sommeil.
0: Voilà, mais je m'en suis pas rendu compte. Tu sais, le dimanche, là, quand t'as feeling du week-end qui tire tout le temps, c'est ça que ça donne. Mais là, c'est mardi.
1: Exact.
0: On met ça derrière nous, puis on va renouer avec le soleil.
1: Exactement, parce qu'aujourd'hui, c'est une belle journée qu'on devrait avoir. Bon, un peu de nuages, mais essentiellement, on va avoir du soleil, des belles températures. C'est autour du 20, là, à peu près.
0: Ouais.
1: Et sinon, ben, on va en profiter parce que ce soir, cette nuit et demain, ben, c'est de la grosse pluie.
0: Ouais,
1: et même peut-être des orages, donc c'est
0: encore
1: à surveiller. Oui, encore. Mais c'est la seule journée où il y en annonce cette semaine.
0: Ben,
1: sinon, c'est du soleil.
0: Sinon, je vais me fâcher. Là.
1: Ben, tu vas te fâcher à qui?
0: Je sais pas.
1: T'as un numéro de Dame Nature?
0: Oui, c'est 1-800-FRET. Hey, un bon réveil. On va regarder qu'est-ce qui fait jaser dans l'actualité. On va parler du traversier Rimouski-Forestville, également des employés de Matane et du vieux quai en fête.

0: Il y a pas mal de manchettes dans l'actualité régionale ce matin. On va commencer avec Rimouski qui souhaite financer la traverse Rimouski-Forestville. Le conseil municipal a déposé un projet de loi à l'Assemblée nationale le 16 juillet pour permettre à la ville de soutenir financièrement ce service maritime parce que actuellement c'est géré par un promoteur privé puis ça prend un bill privé pour pouvoir le faire, donc un projet de loi. La mairesse suppléante Julie Carré s'est retirée des discussions lors de ce conseil-là pour les liens familiaux qu'elle entretient avec le promoteur, parce que le propriétaire des industries Railec, c'est un carré, puis elle aussi c'est un carré, il y en a pas un million. Le projet vise à relancer un service historique essentiel pour le développement économique et durable de la région en réduisant les émissions de gaz à effet de serre. La mise en service du traversier Hilaire Journeau, ce sera son nom, prévu pour la fin 2026, est en attente de travaux en Grèce. Du côté de la ville de Matane et le syndicat Unifor, section locale 428, on a signé une nouvelle convention collective pour les 130 employés col blanc et col bleu, valable de 2025 jusqu'à 2030. C'est une entente qui inclut un rattrapage salarial pour la première année et des augmentations annuelles totalisant 25% sur 7 ans. Les négociations, bien qu'elles ont été longues, se sont déroulées dans un climat de respect et ça a été salué des deux parts. La 32e édition du Vieux Quai en fête a attiré quand même près de 7000 personnes malgré une météo capricieuse. Là, on se rapproche des chiffres de 2024. L'événement qui a eu lieu le week-end dernier, la fin de la semaine dernière, a été marqué par un concert, entre autres, de Marimé qui a rassemblé environ 2500 spectateurs vendredi soir. Adam Girard, président du conseil d'administration, a souligné l'ambiance festive et l'attrait intergénérationnel du spectacle. La stratégie d'avoir deux têtes d'affiche s'est révélée bénéfique. La zone familiale a été repositionnée aussi, ce qui a été apprécié. Et pour l'an prochain, on prévoit ajouter encore 6 têtes d'affiche pour améliorer l'expérience des festivaliers. Le gouvernement Fréchette annonce une aide financière de 1 million de dollars au Conseil de la Première Nation des Innu Essipit pour la construction d'un centre d'activité communautaire et sportive. Ce financement-là va servir aux études préliminaires du projet qui veut renforcer l'esprit de communauté et l'activité physique. Évidemment, c'est louable. Le centre va coûter au total 30 millions de dollars selon les estimations. Ça va comprendre un gymnase, une salle multifonctionnelle, une bibliothèque et un bistrot santé. Il y a le chef Martin Dufour qui souligne l'importance de cet établissement là pour le bien-être des Essipiounouat et aussi la réconciliation avec les communautés voisines. Et enfin, le club de volleyball civil de l'Est du Québec, EDQ Volleyball, a participé au championnat Espoir de volleyball Québec à Sherbrooke le week-end dernier. 4 équipes ont représenté la région, 2 sont revenues avec des médailles, c'est-à-dire l'équipe masculine D1 et l'équipe féminine D2 qui ont remporté le bronze.
1: Il est 6h08 dans ce début de journée, en ce mardi 21 juillet. Et c'est quoi, vous, votre petite joie du matin? Moi, personnellement, je l'avoue, c'est mon café.
0: Ouais,
1: je peux pas commencer ma journée sans mon café.
0: J'ai failli pas en avoir.
1: Oui, c'est ça, mais finalement, tu t'es débrouillé, t'as un café. Mm-hmm. Est-ce que vous aussi, c'est ça? 418-723-2564, la petite joie d'Ariane Moffat, elle, c'est de jouer à Viva ce matin.
0: Oui.
1: La voici avec, justement, petite joie à Viva.

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0: genre des Polly Pocket, là.
1: Oh!
0: Des petites filles. Toutes petites filles.
1: J'aimais ça, les Polly Pocket.
0: Ouais.
1: Mais le linge, il se péchait.
0: Le linge? Il y avait du linge dans les Polly Pocket?
1: Ben oui.
0: Mais c'est minuscule. Comment
1: tu pouvais... Ah, tu parles des mini.
0: Des vrais mini pockets, là, pas des...
1: Ben, il y a des... Il y avait les formats mini.
0: Ah, c'est pas mini pocket, c'est Polly Pocket.
1: Ouais, c'est ça.
0: Ouais.
1: Mais ah, ouais, Polly Pocket, c'était... Ben, c'était une grosseur de Polly Pocket, là, puis t'avais du linge en genre de caoutchouc, mais c'est parce que ça séchait.
0: Mais moi, j'ai jamais vu la grandeur que tu parles. Moi, c'était toujours quelque chose qui tenait dans une main.
1: Ben non, ça, c'est les mini.
0: Ben, ça n'a pas toujours été ça.
1: Non, moi,

0: J'avais des... C'est moi qui avais des géantes?
1: Je le sais pas, ou t'avais vraiment des petits doigts.
0: Non, non, j'avais une maison pis tout, là. Ça tenait pas dans ma main.
1: Ça change pas la grosseur de tes doigts, ça. OK, je pensais pas parler de ça aujourd'hui.
0: Moi
1: c'est pas
0: plus.
1: Ce dont je veux parler. Le moment sagesse s'en vient. On va réfléchir sur l'expression « poser un lapin
0: ».
1: Ça sort d'où, ça, « poser un lapin » pis où est-ce qu'il est déposé, ce lapin-là? On peut-tu le savoir? Laurence Saint-Martin, sèche tes pleurs avant. 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

0: C'est le moment de réflexion et de sagesse dont par ça de même. Aujourd'hui, on parle de l'expression « poser un lapin ». C'était-tu déjà arrivé, Danaï?
1: Non, parce que je me rends jamais au stade de la
0: date. Oh, Danaï!
1: Mais pourquoi ça serait de ma faute?
0: Ben, je sais pas. J'ai l'impression que des fois, t'es trop gênée pour dire « Ah, ben, on va faire quelque chose, je sais pas. »
1: Ouais, j'avoue que je suis quand même un peu gênée.
0: Ah. C'est pas grave.
1: J'avoue. Ça.
0: C'est pire d'aller à une mauvaise date que de se faire poser un lapin. le plus drôle, c'est que ça a rien à voir avec un lapin, en fait. Encore moins avec un rendez-vous. C'est parce qu'au 19e siècle, là, l'expression avait tout un autre sens. On disait poser un lapin à une femme. Donc, c'était vraiment un homme qui arrivait, qui obtenait les faveurs d'une femme. Je sais pas c'est quoi, un souper aux chandelles, peut-être. Mais sans le cadeau qui avait été promis. Donc, généralement, c'était un rendez-vous, puis il lui disait « je vais t'apporter des fleurs ». Finalement, les fleurs arrivaient jamais, mais lui, il repartait, puis il avait eu ce qu'il voulait, je sais pas.
1: Okay, là, fait moi, je suis pas là dans l'histoire. Voulait, elle avait pas eu qu'est-ce qu'elle voulait.
0: Puis en fait, c'est parce que le lapin, c'est un genre de cadeau que tu donnes, mais il se sauve tout de suite.
1: Il sauve sans rester.
0: Exact. Et peu à peu, le sens a évolué. L'idée est restée la même, c'est-à-dire faire une promesse et ne pas la tenir. Au début du 20e siècle, ça s'est transformé pour désigner quelqu'un qui se présentait tout simplement pas au rendez-vous. Mm-hmm. Alors qu'à l'époque, c'était pas ça. C'était comme si t'arrivais dans un brunch, puis t'avais dit « j'amène les croissants », puis t'arrivais pas de croissants.
1: Ah, déception.
0: Ben, c'est sûr. le mot lapin demeure à lui-même un mystère à la base. Les linguistes savent pas exactement pourquoi cet animal-là a été choisi, mais c'était justement un mot populaire à l'époque, un lapin, puis on peut comprendre que le lapin sauvait. Mais tu sais, il y a pas de confirmation. Est-ce que c'est fictif? Est-ce que ça a rapport à une histoire fantastique? Je ne sais trop. Ce qui est certain, c'est que ça a jamais voulu dire qu'on abandonnait un lapin à quelqu'un. Part.
1: Au moins.
0: Tu as posé un lapin, non. On n'a jamais posé un lapin à quelque part, encore moins sur le mur, tu comprends?
1: Non, c'est ça, t'abandonnes juste la personne à qui t'avais promis d'être là.
0: C'est ça, c'est ça. Alors, c'est une promesse ratée. C'est incroyable quand même. Ah. Puis en anglais, là, c'est drôle parce qu'en anglais, ça existe pas. Il y a pas d'équivalent. Puis il y en a beaucoup des expressions comme ça. Au lieu de poser un lapin, en anglais, on dit « to stand someone up », c'est-à-dire laisser quelqu'un debout parce qu'il attend son rendez-vous qui n'arrive jamais.
1: Ah, oh, c'est triste quand même. Faites pas ça.
0: C'est comme Danny Bédard dans sa chanson « Il y a du monde ». C'est clairement ça. Il s'est fait poser un lapin.
1: Puis il y a du monde autour de lui.
0: C'est ça. Mais lui, il est tout seul.
1: Oh, pauvre petit!
0: Il y a plus qu'il faut de Jeff Posey qui s'en vient avec toutes les nouvelles et aussi la météo pour les prochains jours à Viva.
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14: Bon matin, ici Christophe Moquin pour vos nouvelles. Le Bureau de la sécurité des transports du Canada a rendu disponible le rapport d'enquête sur la collision de janvier dernier entre un train Via Rail et deux semi-remorques à Saint-Alexandre-de-Kamouraska. Le terrain sur lequel les semi-remorques étaient stationnés appartient à une entreprise de transformation animale. Au moment des faits, aucune guérite de sécurité ni barrière de contrôle n'était en place et aucun panneau de signalisation ni clôture ne délimitait les zones de stationnement pour des camions sous-traitants étant présents. Le BST suggère que Transport Canada pourrait envisager l'adoption de mesures permettant l'identification des emplacements où des véhicules lourds pourraient obstruer la voie ferrée. Transport Canada a répondu qu'il reconnaît l'enjeu et qu'il va continuer de surveiller et de gérer les risques en appuyant une approche nationale coordonnée dirigée par l'administration centrale. Le BDS suggère aussi à Transport Canada d'envisager une collaboration avec les autorités provinciales pour donner de la formation et de la sensibilisation aux conducteurs de véhicules lourds au sujet des infrastructures ferroviaires et de ses risques. Transport Canada a répondu que des formations relèvent de la compétence des provinces et des territoires exclusivement. La gare patrimoniale Maison de la culture de Sébec dévoile sa programmation musicale 2026, se proposant des découvertes musicales, des spectacles intimistes, des concerts extérieurs et des soirées de danse, mettant en lumière des artistes de l'Est du Québec. C'est le 26 juillet que la programmation débutera à 15h avec le groupe For Every Love, un spectacle mettant en vedette deux artistes matapédiens, soit Alexandrine Marcoux de Sébec et Éric Labbé de Lac-aux-Saumons. Les cinéastes gaspésiens Tommy Ferlat ainsi que deux acolytes, Janie Lapointe et Benoît Bisson, se sont démarqués ce printemps en emportant trois prix internationaux lors de la 45e édition des Telly Awards, qui récompense l'excellence en vidéo et en télévision sur toutes les plateformes pour des films tournés en Norvège et en Islande. C'est ce qui complète vos nouvelles. 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
1: C'est une belle journée qui nous attend pour aujourd'hui dans la Matapédia avec un maximum de 24. Ça va être alternance de soleil et de nuages. Les nuages qui vont arriver pas mal ce matin et ça va être assez venteux, surtout en après-midi. Sinon, belle journée qui nous attend. Cette nuit, des averses qui vont débuter et qui vont se poursuivre demain au courant de la journée aussi. Mais sinon, à partir de jeudi et pour le reste de la semaine, c'est du beau soleil et des belles températures autour du 20 degrés. Donc, on va être bien pour terminer cette semaine.
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0: On est avec vous pour commencer la journée de ce mardi 21 juillet. Danaé et moi, on est là, on savoure notre café, puis on prend des nouvelles du showbiz.
1: Exactement, et il y a des bonnes nouvelles pour des personnes du Québec qui rayonnent à l'international. Vous allez être surpris, il y a du monde de plus proche qu'on le pense qui rayonne. Et sinon, ben on a une belle programmation estivale aussi du côté de Québec. On s'en parle dans quelques instants.
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0: Vous êtes à Viva, puis on vous souhaite un bon début de journée dans l'Est du Québec et la Côte-Nord. Au culturel d'Anaé, il y a des Québécois qui brillent vraiment à l'international, mais ce qui nous intéresse, c'est la gare patrimoniale de Sébec qui a annoncé sa programmation estivale.
1: Oui, du 26 juillet au 20 septembre, qu'on va pouvoir profiter justement de spectacles, oui, en musique, mais aussi de la danse, des petites soirées dans le centre extérieur, etc. La plupart des spectacles vont se dérouler à la Cabouse, donc c'est un bel endroit et ça débute ce dimanche 26 juillet avec For Every Love, qui est... un duo du Lac aux Saumons qui rend hommage aux Everly Brothers. Donc, si ça vous intéresse, c'est ce dimanche. Sinon, par la suite, les spectacles qui sont à l'affiche pour la saison, ben, il y en a pas mal, là, dont Noémie Chélariou, Marc-Étienne Leclerc, Claude Vallière, M. Lou et même Véronique Bilodeau. Donc, c'est vraiment des bons spectacles qui vont être présentés jusqu'au 20 septembre. Vous pouvez aller sur les réseaux sociaux de la gare patrimoniale pour avoir la programmation complète.
0: Sinon, il y a des gens la Gaspésie qui ont eu une belle vitrine à l'international.
1: Mais hein, ils ont gagné des prix à l'international. C'est les cinéastes gaspésiens Tommy Ferlat et ses acolytes Janie Lapointe et Benoît Bisson qui se sont démarqués aux Télé Awards qui récompensent l'excellence en vidéo et en télévision sur toutes les plateformes pour des films qui ont été tournés en Norvège et Islande.
0: Ah, wow!
1: Donc déjà là, il y avait un beau voyage d'un coup là-dedans. Hein? Et ils ont gagné avec leur documentaire Norvège, Pays du Bonheur et Splendide Islande, qui ont été récompensés dans la catégorie Tourisme et Voyage. Là.
0: Wow.
1: Donc, ils étaient vraiment impressionnés parce qu'ils disaient, nous, on vient de la Gaspésie, là, on n'a pas de bureau à Los Angeles, on est juste... On travaille de chez nous, puis on a cette vitrine-là, donc c'est vraiment hot.
0: Ça prouve que de plus en plus, le pouvoir est aux régions, dans le sens qu'on a les moyens technologiques qui nous permettent aujourd'hui d'être décentralisés, puis d'avoir du succès pareil dans
1: c'est
0: des industries de ce genre-là.
1: On n'est pas obligé de déménager dans une grande ville pour réussir.
0: Mais non, exact. Comme,
1: c'est beau.
0: Ben oui, c'est beau, certain.
1: C'est la chanson qu'on a pu entendre au spectacle de la finale de la Coupe du Monde. Shakira qui était là et derrière elle, dans les danseurs, il y avait une Québécoise.
0: C'est vrai?
1: Enola Bédard.
0: Hein?
1: On a beaucoup entendu parler. Elle est très présente là, sur les réseaux sociaux. Elle vient de Québec. Maintenant, elle habite à Los Angeles. Mais elle a dansé avec Shakira et elle dit que c'est un des plus beaux moments de sa vie.
0: Wow.
1: Elle a été sélectionnée par Shakira et son équipe parce qu'elle avait publié une vidéo d'elle qui dansait sur cette chanson qu'on entend présentement.
0: Okay.
1: Et ils l'ont contactée et finalement, elle était en train de danser avec Shakira.
0: C'est incroyable.
1: Vraiment.
0: Mais voici un genre de métier que t'as pas le choix d'être sur place parce que danser en télé présentiel, c'est pas l'idéal.
1: Non, ça marche pas très bien, mais félicitations à Enola Bédard.
0: Amir et Rétine Aviva, il est 6h35. Un bon mardi.
2: C'est parti.

0: Un bon début de mardi dans l'est du Québec. Danaé, dans ton jardin, qu'est-ce qui pousse aujourd'hui?
1: Oh, qu'est-ce qui pousse? C'est des bleuets parce que la saison des bleuets est commencée.
0: Oui!
1: Fait que là, je vais vous apprendre pourquoi c'est un super-héros, le bleuet.
0: Le bleuet est un super-héros?
1: Mm-hmm.
0: Ouais,
1: avec une vraiment petite cape.
0: Ouais. Petite cape qui était, c'est pas dur de la défaire.
1: Non, c'est ça.
0: Corias, printemps, un bon début de journée. 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

0: c'est bon, c'est la saison des petits fruits avec les bleuets.
1: Oui, c'est officiellement débuté parce que ça débute à la mi-juillet et on est pas mal rendu là.
0: Oui.
1: Donc ça c'est le fun, mais
0: oui.
1: C'est aussi un super héros, le bleuet.
0: Mais pourquoi? Ben je sais que c'est full antioxydant.
1: Ben c'est ça, c'est un super fruit, littéralement, c'est considéré comme ça à cause des antioxydants, mais aussi selon Harvard et la Fondation des maladies du cœur, en manger régulièrement, c'est associé à une réduction du risque de nombreuses maladies, dont le cancer, les maladies du cœur, le diabète et même la maladie d'Alzheimer.
0: Ah, voyons, toi!
1: Et en plus, ça aide aussi au fonctionnement du système immunitaire. Donc,
0: oh,
1: un super-héros, oui, c'est
0: oui.
1: Vraiment ça. Et c'est une fierté de chez nous, le bleuet aussi, parce qu'il y en a beaucoup qui sont cultivés au Québec. On a deux styles, là. Il y a les bleuets sauvages, les tout petits qu'on aime beaucoup. Mais
0: les
1: il y a aussi...
0: Les bleuets en plein, là.
1: Ouais, c'est ça. Puis il y a les bleuets cultivés qui sont plus gros et plus faciles à cueillir.
0: Oui, comme des gros raisins.
1: Mais pour...
0: Les petits raisins.
1: Ouais, les petits raisins. Mais pour les bleuets sauvages, savais-tu que 77% des bleuets sauvages du Québec viennent du Saguenay-Lac-Saint-Jean?
0: Ça m'étonne pas, mais on en a quand même ici. On a un climat très semblable.
1: Oui, c'est ça. Il y en a aussi beaucoup qui se retrouvent sur la côte nord, dans la capitale nationale et même en Chaudière-Appalaches.
0: Oui.
1: C'est comme les endroits principaux, mais dans les épiceries, on en trouve aussi pendant la saison des bleuets. Et on se demande souvent comment les garder frais, hein, parce que c'est tout petit. On dirait que ça pourrit en 3 secondes.
0: Ouais, mais ça se congèle très, très bien.
1: Oui, ça se congèle très bien, mais sinon vous pouvez les garder sur le comptoir là pendant quelques jours.
0: Mm-hmm.
1: Et sinon si vous voulez les conserver jusqu'à 10 jours, c'est au frigo que ça se passe.
0: Oui.
1: Mais il faut pas les laver avant.
0: Non, parce que ça la peau devient perméable un peu, puis là ils ramollissent.
1: C'est ça. Fait que on les met dans un conteneur hermétique, puis sans les laver, on les met au frigo, puis on va pouvoir les utiliser. Mais si vous voulez vraiment les utiliser longtemps, les congeler, c'est la meilleure idée.
0: Mm-hmm.
1: Puis ça dégèle full vite parce que
0: oui.
1: C'est tout petit.
0: Ouais.
1: Moi, j'adore en mettre des déjà congelés dans mon yogourt, ça dégèle
0: oui.
1: En comme 5 minutes.
0: Dans
1: puis...
0: les muffins, super bon en plus.
1: Ben oui.
0: Dans les muffins, quand ils sont congelés, ils se défont pas, fait que ça rend pas vos muffins verts.
1: Exactement, facile, c'est très tannant.
0: Mm-hmm.
1: Puis ça peut rester congelé jusqu'à 12 mois.
0: Fait oui.
1: Que vous allez pouvoir refaire votre réserve après l'année d'après, donc c'est super. Et on dit de consommer une poignée de bleuets par jour. Que ça compte vraiment pour notre santé.
0: Mm-hmm.
1: Donc, c'est le moment d'en profiter. C'est la saison des bleuets et c'est tellement bon partout, là, pour vrai.
0: Moi, j'ai la chance d'avoir autour de moi une personne qui a beaucoup de bleuets. Puis quand t'arrives ce temps-ci de l'année, on va en cueillir puis on se remplit. Tu sais, les gros ziplocs à congélation, là, on en remplit facilement deux puis on
1: pour
0: vit
1: vrai.
0: Sur toute l'année avec ça.
1: Mais c'est tellement bon. Moi, les bleuets sauvages, là, c'est
0: oui.
1: Ma passion.
0: Oui, ah!
1: Je sais pas pourquoi, ils sont tellement meilleurs.
0: Moi, ce qui m'a impressionné, c'est le grand-père de ma blonde,
1: ouais.
0: Feu Réal, qui lui avait des outils spécialisés pour aller cueillir les bleuets sauvages. Puis
1: oh,
0: c'est impressionnant. Ça ressemble à un grand peigne, ok? Mais un peu avec des bouts de peigne en métal,
1: ouais.
0: Des tiges en métal, puis il grattait le plan avec ça, puis il y a comme un genre de pelle au fond des
1: okay.
0: Du je sais c'est pas comment l'expliquer.
1: Non, mais je pense que je comprends là, il y a un peigne mais il est connecté à un genre de bol en dessous là.
0: Oui, c'est ça. Mais tu sais, c'est vraiment format pelle. Là. Imagine une pelle à neige, mais au lieu de la lame, c'est des pics.
1: C'est bien hot.
0: Assez long. En métal, fait que tu grattes dans le fond le champ, puis ça se récupère tout au fond de la pelle.
1: C'est bien intelligent.
0: Hey, mais ça roule sur un moyen temps. Là. Faut que tu tries un peu parce que ça ramasse les feuilles aussi. Mais quelqu'un d'expérimenté avec un bon tamis, là, ça vaut au taux, je te confirme.
1: Mais là, on en profite de ces bons bleuets-là.
0: Oui, hey, c'est tellement bon. Il y a plein de manières de les utiliser. Moi, de la crème glacée au bleuet, là. Vanille bleuet, il y a de quoi d'incroyable là-dedans. La tarte au bleuet. Tu fais des petites tartelettes au bleuet, c'est incroyable.
1: Bleuet citron.
0: Oui. Poudine chômeur, mais tu sais, au lieu d'avoir du sirop d'érable, tu fais justement ce mélange-là.
1: Ouh.
0: Oh, c'est bon
1: hey,
0: ça.
1: J'ai faim, hein?
0: Oh oui. Oh, c'est bon. Dua Lipa s'en vient au retour. These Walls, comment vous cuisinez les bleuets, vous? 418-723-2564.
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0: Hey, j'adore ça, avoir de vos nouvelles par texto au 88-723-2564. De bonnes suggestions de comment cuisiner les bleuets. Je prends le temps de remercier Isabelle Goudreau qui m'a fait me transporter dans le temps. Elle dit, on pense souvent aux affaires sucrées avec les bleuets, mais ne pas oublier que c'est très bon dans une salade avec des épinards, entre autres, et du brie. Ou du feta. Intéressant. Parce que le feta, c'est comme salé. Le bleuet, c'est comme sucré. Il manque juste une petite texture là-dedans. Puis elle dit, moi, ça m'arrive de mettre dans ma salade juste du granola.
1: C'est bien intelligent.
0: Funky! Avec une petite vinaigrette, c'est sûr, c'est bon. Sinon, il y a Mélanie Boissonneau, Dame Couille, qui dit, moi, ça m'arrive de faire des boulettes de burger de porc avec des bleuets congelés au travers.
1: Oh,
0: ouais. Ouais, ça, c'est un bon mix avec des oignons caramélisés, qu'elle dit.
1: J'ai faim, là!
0: C'est bon! Véronique Gauthier de Montjoly a dit les fameux smoothies, puis tout ce qui est confiture maison aussi, c'est bon avec des bleuets. C'est vrai que c'est incroyable, des confitures. Une confiture aux bleuets, là. Ouh, oui, puis ça se garde longtemps.
1: Ouais, puis j'ai découvert une façon vraiment facile de faire des confitures. Tu fais juste cuire tes fruits, là, puis tu rajoutes des graines de chia.
0: Ah oui?
1: Ben oui, ça
0: épaissit. Fait la gélatine.
1: Ouais, un peu, ça épaissit. T'es sûr que ça se tient pas comme du jello, là.
0: Non.
1: Ça fait super facile, là.
0: Mais il y a des fruits comme ça qui ont la pectine en eux qui vont générer naturellement un équivalent de
1: gélatine.
0: C'est le cas des pruneaux, entre autres.
1: Ça, je savais pas.
0: Des prunes, là, moi, on en a des bleus chez nous, puis ça fonctionne très, très bien. C'est des bonnes idées que vous avez. Merci de contribuer à l'émission. On va écouter Fred, l'amour est un jeu. Si vous avez d'autres idées comme ça, on est preneurs. Seigneur, on a donc bien fait un matin. Prendrai un bon muffin au bleuet.
1: Oh wow.
0: Ça, c'est toujours gagné.

0: Il est 6h59, on va s'informer au retour et au showbiz.
1: Au showbiz, ça va pas bien pour une fusion qu'on attend avec impatience. Sinon, on parle d'une série télé qui a marqué le Québec.
0: Ça s'en vient, Viva.
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4: Bon mardi, ici Louis-Philippe Arnoirel. Le président des États-Unis, Donald Trump, a signé hier des décrets visant à imposer des droits de douane de 50% sur certains produits canadiens. Il devrait entrer en vigueur dans 30 jours et s'appliquer à un large éventail de produits allant des bâtons de hockey au vin en passant par le ciment. Le représentant américain au commerce, Jameson Greer, a expliqué que cette mesure constituait une réponse aux interdictions provinciales visant les alcools américains. Il a aussi cité le système canadien de gestion de l'offre dans le secteur laitier et les quotas imposés sur certains véhicules américains. Le Canada a imposé des droits de douane de représailles de grande ampleur en réponse à ceux de Donald Trump l'an dernier. Il en a depuis assoupli une grande partie. Par ailleurs, le premier ministre Mark Carney soutient que les nouvelles menaces tarifaires de l'administration Trump correspondent à la dernière d'une série d'actions commerciales unilatérales initiées par les États-Unis. M. Carney a indiqué que le Canada est prêt à intensifier les discussions concernant la modernisation de son accord de libre-échange avec les États-Unis et le Mexique dans les semaines à venir. Il a assuré que le Canada est prêt à s'engager de manière intensive pour régler les questions en suspens avec les États-Unis dans l'intérêt mutuel des citoyens. De son côté, la première ministre du Québec, Christine Fréchette, a martelé que ces nouvelles menaces sont injustifiées et préoccupantes. Et pour terminer, toujours en politique, le commerce intérieur et les grands projets seront à l'ordre du jour lorsque les premiers ministres provinciaux se réuniront aujourd'hui à l'Île-du-Prince-Édouard pour une période de 3 jours. La rencontre devrait être teintée par la nouvelle menace de droits de douane de la part du président américain Donald Trump. Ce rassemblement estival annuel des dirigeants des provinces et des territoires s'achèvera jeudi avec la participation du premier ministre Mark Carney aux discussions. Parmi les principaux enjeux qui doivent être abordés par les provinces figurent les efforts visant à supprimer les derniers obstacles au commerce intérieur ainsi qu'à la promotion de grands projets d'infrastructure. C'est ce qui complète vos actualités Arsenal Média. Passez une bonne journée sur nos ondes.
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6: C'est une belle journée qui nous attend pour aujourd'hui dans la Matapédia avec un maximum de 24. Ça va être alternance de soleil et de nuages. Les nuages qui vont arriver pas mal ce matin et ça va être assez venteux, surtout en après-midi. Sinon, belle journée qui nous attend. Cette nuit, des averses qui vont débuter et qui vont se poursuivre demain au courant de la journée aussi. Mais sinon, à partir de jeudi et pour le reste de la semaine, c'est du beau soleil et des belles températures autour du 20 degrés. Donc, on va être bien pour terminer cette semaine. Là.

0: Hey, bon début de mardi. Nous sommes le 21 juin. Il est 7h05. Danaé Thériault et moi, Jerry Castonguay, on est là pour vous accueillir dans la bienveillance et le plaisir. C'est notre mission ici, durant notre émission. Mission. Ooh. On part ça de même, à Viva. Là, il y a des tensions entre les États-Unis puis le Canada, puis ils veulent encore nous imposer des tarifs douaniers. Tout ça parce qu'il y a des feux de forêt chez nous, puis on leur envoie de la boucane parce que le vent est dans le mauvais sens.
1: C'est niaiseux.
0: Fait que là, on a des questions à se poser sur qu'est-ce qu'on continue de faire avec les États-Unis. Mm-hmm. C'est comme une chicane de voisins, là, en réalité.
1: Vraiment.
0: Fait que là, on se monte une clôture ou on décide... ils viennent d'étendre son linge à la corde, fait que on fait vider la fosse septique.
1: Je sais pas, ça va pas bien.
0: Ouais, ben moi j'ai des solutions, une solution intéressante pour vous. Okay. C'est pas mon idée là. Ça va être bon. Au showbiz à venir.
1: Ça va pas bien pour la fameuse fusion Paramount et Warner Bros. On a encore des nouvelles. Ça va étirer longtemps, je te dirais, avec ce qui se passe. Et sinon, ben un record de battu pour un film québécois.
0: Oh, pour tout de suite. On prend ça cool. Quelques percées de soleil si on est chanceux. C'est Colby Kayat et Bob Lee. 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

0: Bon réveil, vous êtes à Viva, on passe ça de même. Au showbiz d'Anaé, on va parler de la petite vie qui continue de défrayer la manchette. Mais avant, au box-office, le nouveau film québécois 125 rue des Malaises, ça se passe comment?
1: Ça se passe extrêmement bien pour film. Ouais. C'est 465 000 $ récoltés, donc pour la première fin de semaine. C'est la meilleure ouverture pour un film québécois depuis Nos belles sœurs en 2024.
0: Ben voyons!
1: Ouais, c'est un film
0: sans... Pas de scénario!
1: Ben c'est ça, 98% improvisé.
0: C'est fou.
1: C'est vraiment fou. Ça met en vedette Rémi Girard et Geneviève Smith dans un scénario où un père en parfaite santé demande de l'aide médicale à mourir.
0: Ouais, c'est particulier.
1: C'est ça, mais ils l'ont fait vraiment avec légèreté et c'est ça, les commentaires sont super bons puis visiblement ça paraît au box-office. Donc si vous voulez aller voir un bon film québécois, ben celui-là...
0: Tant mieux pour eux, mais ça m'inquiète.
1: Pourquoi?
0: Parce que y a pas eu de scénario. Tu sais, est-ce que c'est vers là qu'on s'en va dans le cinéma? Je veux dire, écrire une histoire, c'est quand même la base.
1: Ouais.
0: Là, il y avait un canevas d'histoire, puis on s'est beaucoup fié au grand talent des acteurs. Fait que c'est intéressant, mais en même temps...
1: Ben, je sais pas à quel point ça va être faisable pour tous les films.
0: Ouais, c'est ça. Ça me semble une œuvre incomplète, mais... Je sais pas.
1: Faudrait aller le voir pour savoir, je pense.
0: Oui.
1: Si vous êtes allé, justement, dites-nous, qu'est-ce que vous en avez pensé de 125 rue des Malaises au 88

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1: Ben c'est oui. Peut-être nuisible pour l'art.
2: Warner, là, c'est Harry Potter.
1: Oh, c'est immense.
2: C'est immense.
1: La petite vie débarque au Temple de la Renommée.
2: Oui, c'était hier que ça s'est passé. Ils ont été intronisés à Juste pour rire. Mm-hmm. Et ça a été fait vraiment dans l'émotion avec le décès de Marc Messier dans les dernières semaines. Donc, à la place d'avoir une minute de silence, on a eu une minute de rire avec un montage des meilleurs moments de son personnage dans La petite vie. Et c'était plein d'ovations qui se sont passées. Mm-hmm. C'était tellement une grosse ovation là qu'ils ont dû y mettre une fin eux-mêmes parce que les gens arrêtaient pas.
1: Ouais, maintenant, ils n'auront plus d'argent dans leur parc commun.
2: Non, c'est ça, mais ça a été rempli d'amour, d'émotion et surtout de rire. Et c'est vraiment un beau moment. La petite vie, c'est une des séries les plus écoutées au Québec, les plus connues aussi. Et ils ont donc fait un très beau gala pour tout ça. Et c'était rempli, c'était sold out, comme on dit. C'était plein, plein, plein. Et tout le monde a apprécié ce très beau gala.
1: C'est sûr qu'avec les nouvelles internationales, on a le goût de se détacher, de se retirer un peu des États-Unis. Mais il y a des façons de faire, puis on est encore dépendant sur bien des affaires. Et il y en a peut-être une facette qu'on pourrait se soustraire de cette influence américaine-là dans nos vies et dans notre culture.
2: Ouais.
1: Ça va être bien intéressant. Peut-être que vous pourrez prendre action dès aujourd'hui. Et je vais vous en parler après ce duo d'enfer à Viva.
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0: Il est 7h20, vous êtes à Viva avec Danae et moi, Jay. Non, mais ça, on en va ça d'encourager. Encourager. On est en train d'ériger une clôture pour se protéger des États-Unis. Parce que, pour bien des, à bien des égards, on ressent maintenant les effets des tarifs douaniers puis des tensions commerciales. Ne serait-ce que par rapport au bois d'œuvre, ça a des impacts directs avec des industries d'ici. Je pense à Damabois, entre autres, qui en fait les frais actuellement. Puis on essaie de trouver des solutions. Mais je pense que se détacher des États-Unis puis devenir autonome nous-mêmes, c'est un réflexe naturel dans ce cas-là. Mais il y a bien une facette qui est difficile, c'est la culture. On aura la chance d'en parler un peu plus tard, d'ailleurs, au niveau de la musique. Mais là, cette fois-ci, je veux vous parler des réseaux sociaux parce que ils sont devenus omniprésents dans nos vies.
1: Absolument.
0: Puis les plateformes de réseaux sociaux sont majoritairement américaines, à quelques exceptions près. Puis c'est beaucoup d'argent qui fuit aussi. Parce que quand t'es un entrepreneur, t'as une entreprise, t'as pas le choix d'être sur les réseaux sociaux. C'est une vitrine exceptionnelle parce que les gens y sont. Je veux dire, il y a des milliards de personnes sur les réseaux sociaux. Ça a changé beaucoup. Maintenant, Facebook, par exemple, Meta, veulent vraiment que tu payes pour être vu. Maintenant, l'engagement organique des entreprises est beaucoup moindre qu'avant. Alors, quand on achète là-bas, ben c'est de l'argent qui s'en va direct dans Silicon Valley.
1: Ouais, c'est ça. C'est pour ça que plusieurs personnes utilisent maintenant TikTok, les entreprises, pour essayer de mousser leur visibilité.
0: Ouais. Mais tu sais, il y a des avantages, des inconvénients.
1: Ben oui, absolument.
0: Puis, si tu peux pas te battre contre eux, joins-les, là. Ça,
1: exactement.
0: C'est le... Donc, maintenant, pourquoi pas? Tu sais, on parle beaucoup de l'intelligence artificielle et de l'intelligence artificielle souveraine, c'est-à-dire que ça serait l'intelligence artificielle au Québec ou au Canada, par exemple, pour protéger nos données, par exemple. Mais là, cette fois-ci, on parle des réseaux sociaux souverains. Il y a deux entrepreneurs, Jessica Golarki et Ben Waldman, qui ont répondu justement à cette volonté-là de se dissocier des géants américains comme Facebook. Ils ont créé des plateformes de réseaux sociaux 100% canadiennes qui ressemblent beaucoup et qui ont les mêmes fonctionnalités que les grands américains et même TikTok là qui était chinois. On a de plus en plus d'utilisateurs. C'est pas énorme, là. On parle de 31 000 sur l'équivalent de Facebook qui s'appelle Hey.
1: Mais c'est quand même pas mal.
0: Oui, c'est comme ça progresse. Puis Gander aussi, qui est l'équivalent de TikTok, avec 30 000. Donc, c'est une infrastructure canadienne. C'est des réseaux qui sont chez nous. Les utilisateurs sont protégés par les lois locales. Mais ce qui est intéressant, c'est que ces plateformes-là, et EH, point d'exclamation, et Gander, s'inspirent avec leur politique de modération de la Charte canadienne des droits et libertés. Donc, ça interdit la haine et le harcèlement et c'est de façon très sévère quand même. Je trouve ça intéressant.
1: C'est une bonne chose.
0: Parce que c'est des lois qui sont canadiennes pour protéger les Canadiens, pour adapter ou peut-être pas assez vite là aux réalités des Canadiens. Mm-hmm. Mais au moins, en étant de pair avec ça, ben t'as la main mise sur ce qui se passe là-dessus.
1: C'est ça.
0: Donc, t'es en sécurité d'une certaine manière.
1: Moi, j'aime ça qu'on commence à faire des choses de chez nous, puis ça va marcher, là,
0: ben,
1: c'est sûr.
0: J'espère, mais n'empêche, les défis financiers sont assez importants parce que tu te bats contre des entreprises qui sont multi-milliardaires, puis ça fonctionne en autofinancement actuellement. Mm-hmm. Ils prévoient lever des fonds là cet automne, mais c'est pas évident. Là. Les deux plateformes doivent convaincre les utilisateurs de les essayer. C'est sûr que, tu sais,
1: Les changements, c'est toujours dur.
0: David contre Goliath.
1: C'est ça, faut convaincre les gens de changer d'une habitude qu'ils ont depuis longtemps.
0: Oui.
1: Ça fait longtemps qu'on utilise Facebook là.
0: Puis l'avantage des réseaux sociaux tels qu'on les connaît aujourd'hui, c'est que la plupart, en fait la grande majorité des gens qu'on connaît sont déjà dessus.
1: Mm-hmm.
0: Et toi, si tu fais cavalier seul puis tu migres vers une autre plateforme,
1: t'es tout seul.
0: Tu vas être un des premiers puis ça va être long avant que les gens traversent.
1: Mais tu sais, c'est la même affaire que TikTok. Au départ, là, c'était pas populaire, pas en tout. Puis à un moment donné, ça a décollé. Donc, il y a vraiment une possibilité que ça fasse la même chose pour les réseaux sociaux canadiens.
0: Mm-hmm. Mais là, sur ces plateformes-là, canadiennes, ben, il risque d'avoir des nouvelles.
1: Ah oui.
0: Au lieu de laisser dériver de la désinformation sur les plateformes des géants américains, parce que là, en ce moment, si t'enlèves tous les médias qui sont compétents pour sortir de la nouvelle, ça crée des histoires, comme on a vu dans le passé,
1: ben
0: des
1: oui.
0: fausses rumeurs qui circulent, des nouvelles pas vérifiées avec monsieur, madame, tout le monde qui propage ce qu'il veut. Tandis que là, si tu laisses l'information circuler sur les réseaux sociaux, c'est bon pour tout le monde, c'est la base d'une société informée.
1: C'est ça, là, la loi qui empêchait de publier justement l'information sur les sites comme Facebook, X, etc., ben, elle marche pas pour les nouveaux
0: non,
1: réseaux parce qu'ils sont canadiens.
0: C'est ça, puis ils vont probablement pouvoir s'entendre parce qu'on marche sur le même pied d'égalité.
1: C'est bon ça, j'aime
0: c'est
1: ça.
0: C'est intéressant, je trouve ça intéressant. Fait que ceux qui sont intéressés par ça, là, ça s'appelle EH, point d'exclamation, parce que c'est notre patois au Canada, surtout anglais. Là.
1: Ouais. Hey!
0: Puis Gander, G-A-N-D-E-R, si ça vous intéresse, parce qu'il faut être maître chez nous puis décider de ce qui se passe. Hein. C'est nous qui tons le gazon sur notre terrain, après tout. Shakira, dont on a parlé tantôt, s'en vient avec Waka Waka à Viva.
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3: La 27e édition de Fourcosap se tiendra comme à l'habitude au parc de la Pointe de Causapscal du 22 au 26 juillet, présentant divers spectacles en plus des épreuves sportives. Les festivités culturelles débuteront le 23 juillet avec la soirée rock, suivie de la soirée country le 24 juillet, la soirée festive avec entre autres le groupe Classe Moyenne le 25 juillet et la soirée de clôture avec le groupe Lendemain de Veille le 26 juillet. Les différentes équipes feront leurs épreuves sportives à partir du 25 juillet et les finalistes se battront pour la victoire le 26 juillet. Le 25 juillet, c'est l'Expo Lac-Mégantic 2026. Au programme Animation, exposant locaux, jeux gonflables, exposition de voitures avec parade autour du lac, suivi d'une soirée musicale avec Crocodile Country Rock et Pat Power. Cet été, il y a des parties amicales de volleyball de plage à Sainte-Irène, de 18h à 20h, tous les mercredis.
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3: Bon matin, ici Christophe Moquin pour vos nouvelles. Le Bureau de la Sécurité des Transports du Canada a rendu disponible le rapport d'enquête sur la collision de janvier dernier entre un train Via Rail et deux semi-remorques à Saint-Alexandre-de-Kamouraska. Le terrain sur lequel les semi-remorques étaient stationnés appartient à une entreprise de transformation animale. Au moment des faits, aucune guérite de sécurité ni barrière de contrôle n'était en place et aucun panneau de signalisation ni clôture ne délimitait les zones de stationnement pour des camions sous-traitants étant présents. Le BST suggère que Transport Canada pourrait envisager l'adoption de mesures permettant l'identification des emplacements où des véhicules lourds pourraient obstruer la voie ferrée. Transport Canada a répondu qu'il reconnaît l'enjeu et qu'il va continuer de surveiller et de gérer les risques en appuyant une approche nationale coordonnée dirigée par l'administration centrale. Le BDS suggère aussi à Transport Canada d'envisager une collaboration avec les autorités provinciales pour donner de la formation et de la sensibilisation aux conducteurs de véhicules lourds au sujet des infrastructures ferroviaires et de ses risques. Transport Canada a répondu que des formations relèvent de la compétence des provinces et des territoires exclusivement. La gare patrimoniale Maison de la culture de Sébec dévoile sa programmation musicale 2026, se proposant des découvertes musicales, des spectacles intimistes, des concerts extérieurs et des soirées de danse, mettant en lumière des artistes de l'Est du Québec. C'est le 26 juillet que la programmation débutera à 15h avec le groupe For Every Love, un spectacle mettant en vedette deux artistes matapédiens, soit Alexandrine Marcoux de Sébec et Éric Labbé de Lac-aux-Saumons. Les cinéastes gaspésiens Tommy Ferlat ainsi que deux acolytes, Janie Lapointe et Benoît Bisson, se sont démarqués ce printemps en emportant trois prix internationaux lors de la 45e édition des Telly Awards, qui récompense l'excellence en vidéo et en télévision sur toutes les plateformes pour des films tournés en Norvège et en Islande. C'est ce qui complète vos nouvelles. 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
1: C'est une belle journée qui nous attend pour aujourd'hui dans la Matapédia avec un maximum de 24. Ça va être alternance de soleil et de nuages. Les nuages qui vont arriver pas mal ce matin et ça va être assez venteux, surtout en après-midi. Sinon, belle journée qui nous attend. Cette nuit, des averses qui vont débuter et qui vont se poursuivre demain au courant de la journée aussi. Mais sinon, à partir de jeudi et pour le reste de la semaine, c'est du beau soleil et des belles températures autour du 20 degrés. Donc, on va être bien pour terminer cette semaine. Là.
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12: Il est 7h32, la journée ne fait que commencer en ce mardi 21 juillet, mon Dieu.
1: Mais moi aussi, je me mêle tout le temps de juin, juillet, je sais pas pourquoi. Je suis pas prête à passer à un prochain mois.
12: Avec le temps qu'il fait, c'est plus septembre, là, moi qui viens me chercher, là,
1: mais
12: en tout cas.
1: Mais non, 21 juillet.
12: Il y a des statistiques assez surprenantes qui sont sorties par rapport à la culture québécoise et comment on consomme notre musique sur les plateformes de streaming. Et c'est pas réjouissant. Donc, j'ai besoin de vous. Au 88-723-2564, quel artiste québécois avez-vous dans votre playlist que vous aimez entendre, que vous avez découvert ou que vous trouvez que c'est un joyau de notre culture? C'est juste un nom que ça nous prend, là. 88-723-2564. Ça peut être quelque chose de connu comme pas connu. C'est bien correct. On se fait un devoir ici à Viva tous les jours de vous présenter des artistes de chez nous tout au long de notre programmation. Des artistes émergents aussi. Ça fait partie de notre ADN, la musique. Puis on va vous prouver pourquoi dans les prochaines minutes. Il y avait d'ailleurs une Québécoise qui dansait avec Shakira à la finale de la Coupe du Monde de la FIFA. On l'écoute avec Waka Waka.

0: revenir dès 8h45, encore plus de musique. 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
2: Avec l'arrivée d'Internet, évidemment, et l'accès aux plateformes numériques, notre culture se dissout tranquillement. On va jaser de même. On jase juste de même. On jase de même. Faut consommer ce qu'on fait chez nous. C'est notre culture, c'est notre identité, c'est nos distinctions, c'est des artisans de chez nous qui parlent de nos réalités à nous. J'ai vu Alexandre Forêt, okay, qui est un humoriste, qui est passé dernièrement dans la région et qui est un genre de porte-parole de l'ONF. Puis je trouvais ça intéressant parce que l'ONF, c'est évidemment des films de chez nous au travers de l'histoire. Mm-hmm. Puis c'est l'Office national du film. Et ils ont une plateforme gratuite qui nous permet de consulter des films de qualité de chez nous. Puis ils nous parlaient d'un film des années, je pense, c'est 80 ou 90. Et c'était très attrayant. Puis je pense qu'il faut consommer davantage de ce qu'on a fait ou de ce qu'on fait chez nous. Et là, il y a des statistiques qui sont sorties qui m'ont honnêtement fait lever le poil sur les bras. Si le Québec est un pays... Là, je parle pas de souveraineté. Là. Admettons là que le Québec est un pays.
3: Ouais.
2: Puis que on continue de faire face à toute la culture de partout à travers le monde.
3: Ouais.
2: Évidemment, les États-Unis, mais partout. OK? On serait le pays dans le monde qui écoute le moins ses propres artistes. Le Québec est la nation qui consomme le moins de ses propres artistes sur les plateformes de streaming avec seulement 7% des écoutes attribuées à des artistes québécois selon un rapport de la firme Luminate. Donc, on est moins bon encore que la Belgique, la Suisse, parce que ce sont des petits pays, mais ils ont quand même des artistes. La Belgique, c'est Stromae. La Suisse, je ne sais trop.
3: C'est d'autres artistes.
2: Il y a Elio qui nous écoute de temps en temps, qui pourrait nous dire justement quels sont les artistes de chez lui. En comparaison, les Pays-Bas et la Suède affichent des parts de marché beaucoup plus élevées. On sait, les pays scandinaves, moi, je les admire à bien des égards, puis ils ont jusqu'à 30% d'artistes de chez eux qui sont écoutés sur les plateformes.
3: C'est vraiment plus que nous, hein?
2: Il y a la Disque qui, évidemment, défend la culture québécoise, souligne que la situation est préoccupante, mais attendue, puis mise sur la loi sur la découvrabilité qui a été adoptée l'an dernier pour améliorer la visibilité des artistes québécois sur les plateformes qui doivent adapter leurs algorithmes pour mieux mettre d'avant la musique d'ici. Puis il y a une experte de l'industrie, justement, qui dit qu'il faut changer la perception de la musique locale qui est souvent considérée comme marginale ou moins bonne, alors que c'est complètement faux.
3: Ben non, il y a des bons artistes, là,
2: oui.
3: Ici.
2: Ben oui, pis c'est pas parce que t'es aux États-Unis que t'as plus de moyens pour faire de la musique de qualité qu'au Québec.
3: Non.
2: Ça a aucun rapport, parce que t'as des artistes qui vont devenir des vedettes internationales avec les moyens du bord, tandis qu'il y a des artistes d'ici qui ont des bons moyens, qui réussissent à faire des shows pis financer des sessions studio, tu sais. Il y a encore les médias au Québec et au Canada qui font un effort là-dessus avec les quotas. On en parle beaucoup. Puis la musique québécoise reste quand même en avant-plan,
3: mais
2: une proportion qui est plus grande que sur les plateformes de streaming, c'est sûr. Fait qu'on a un rôle à jouer, mais tout ça est en changement. Fait qu'on se questionne, faudrait-tu peser un petit peu plus sur le piton pour les plateformes de streaming pour qu'ils en propose encore davantage.
3: Ben oui.
2: Puis moi, je suis convaincu que il y a des artistes de grand talent qui méritent d'être connus puis qui n'ont pas ces plateformes-là ou les occasions. Donc nous, on vous a posé la question 418-723-2564. Quel artiste québécois avez-vous découvert et vous méritez qu'on redécouvre peut-être?
3: Ben, il y a Gino qui nous dit Pierre Lapointe.
2: Oui!
3: Grand fan de Pierre Lapointe.
2: Certain.
3: Sinon, Liam aussi de Rimouski qui dit Jay Scott ou même Soulja.
2: Ben oui!
3: Soulja, là, il est en train de monter en popularité présentement. Oui. C'est vraiment le fun.
2: Corias en est un exemple concret. Elisapi, moi, je suis tombé en amour avec Elisapi. Puis, tu sais, on parle du Québec, mais on peut parler aussi de la culture des Premières Nations. C'est très important. Puis, elle a revisité des succès, justement, internationaux, mais avec sa saveur et sa langue à elle.
3: Mais
2: et
3: c'est
2: super
3: beau.
2: Bon.
3: Vraiment, moi, mes artistes que j'aime vraiment beaucoup, là, québécois, c'est les Sao Boulik.
2: Oui.
3: Leurs harmonies, là, c'est du génie. Puis, depuis que je suis toute petite, moi et ma mère, on s'amuse à les faire ensemble dans l'auto. Fait que j'aime vraiment beaucoup les Sao Charboulier, puis on dirait qu'ils sont pas assez connus.
2: Ouais, t'as raison. Ben là, c'est sûr qu'ils vont probablement arrêter de faire la musique pour tout de suite, là.
3: Ouais, oui, ben ils sont en spectacle cette semaine du côté du Vieux Théâtre de Saint-Fabien.
2: Ah, c'est parfait. Ouais. On va les voir, puis c'est quand même une bonne source de revenus, les spectacles pour eux et elles.
3: Une chance qu'il y a ça, là, les spectacles.
2: Il faut s'approprier des grands succès internationaux. Tu sais, c'est bizarre ce que je vais dire, mais Simple Plan, là.
3: Eh oui, c'est québécois.
2: Histoire à succès incroyable. Angine de poitrine qui vient de nous voir. Je sais, c'est polarisant, angine de poitrine. Vous aimez pas, mais une chose est sûre, c'est que là, ils sont en tournée mondiale. Ils ont du succès partout. Les gens capotent, puis ils ont de la misère à dire angine de poitrine. Puis ça fonctionne super bien. Faut se les approprier, ces artistes-là, et les découvrir, puis regarder qu'est-ce qu'ils ont à nous proposer.
3: Mm-hmm. Puis tu parlais de Simple Plan. Savais-tu que sont très populaires? Oui.
2: Ben oui.
3: Mais internationalement parlant, les autres artistes qui trippent sur Simple Plan ne savent même pas qu'ils sont québécois.
2: C'est vrai.
3: Ah oui.
2: C'est ça.
3: On leur apprend souvent quand ils viennent au Québec, c'est pas juste Céline Dion là qui vient d'ici. Il y a aussi Simple Plan.
2: Ben oui. On a Sarah Vanderson avec Fortune Tellers à Viva. Un bon réveil, puis on attend votre suggestion au 723-2564. Bon mardi.

0: On va vous permettre de choisir la musique dans les prochaines minutes ici à Viva avec deux choix qui vont s'offrir à vous sur le coup de 8 heures et au retour, vous n'avez pas besoin de choisir, ça va être bon de toute façon. Ella Langley, Chosen Texas, ça s'en vient.
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0: Hey, si vous avez un souhait d'anniversaire aujourd'hui, il n'est jamais trop tard pour bien faire. Vous pouvez nous joindre.
1: Au 418-723-2564, on reçoit texto, mais aussi messages vocaux.
0: Ben
1: donc,
0: oui.
1: Faites donc la chanson d'anniversaire. Moi, je rêve du jour où quelqu'un va chanter la toune de Bonne Fête.
0: On vous promet que si vous le faites, on le joue.
1: Ben oui, absolument.
0: C'est une promesse.
1: S'il vous plaît.
0: Et l'autre promesse, c'est qu'on vous permet de choisir la musique avec Voilà ta toune! J'ai le goût de New Country. Restez dans l'esprit de L.L. Langley avec Houston, Texas. Ben, on passe de... Ben, on s'en va à Austin.
1: OK. Ben, c'est parfait.
0: Ça reste au Texas.
1: Avec des bottes de cowboy et un petit chapeau aussi.
0: Ben oui, avec Dasha.
1: Moi, je vais t'avouer que je suis un peu tannée de se sentir en septembre-novembre là avec la température.
0: Hein?
1: Donc, je vais essayer de faire sortir le soleil, de convaincre Dame Nature avec le duo de Ed Sheeran et de Camila Cabello et Bam Bam.
0: Oh, des petits bongos du soleil. Yes, sir, Miller. C'est parfait, ça. À vous de choisir maintenant. Vous voulez entendre Dasha. Vous êtes dans l'équipe à G pour Camila Cabello. Vous êtes dans l'équipe à Danae au 418-723-2564. Ludovic Bourgeois, jamais s'oublier. Bon mardi. À Viva.

0: Les nouvelles d'un océan à l'autre, qu'est-ce qui fait jaser à travers le province, la province et le pays? On fait le tour de ça avec Louis-Philippe dans un moment. Et sinon, au showbiz, Danaï?
1: Ben, c'est des bonnes nouvelles parce qu'il y a beaucoup de gens du Québec qui rayonnent à l'international, oui. Mais qui rayonnent fort, là. Donc, on s'en parle dans quelques instants.
0: Mais qui, entre Dasha et Camila Cabello, sera le hit gagnant du Voilà ta toune? C'est à vous de choisir au 418-723-2564 à Viva.
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5: Bon mardi, ici Louis-Philippe Arnoirel. Le président des États-Unis, Donald Trump, a signé hier des décrets visant à imposer des droits de douane de 50% sur certains produits canadiens. Il devrait entrer en vigueur dans 30 jours et s'appliquer à un large éventail de produits allant des bâtons de hockey au vin en passant par le ciment. Le représentant américain au commerce, Jameson Greer, a expliqué que cette mesure constituait une réponse aux interdictions provinciales visant les alcools américains. Il a aussi cité le système canadien de gestion de l'offre dans le secteur laitier et les quotas imposés sur certains véhicules américains. Le Canada a imposé des droits de douane de représailles de grande ampleur en réponse à ceux de Donald Trump l'an dernier. Il en a depuis assoupli une grande partie. Par ailleurs, le premier ministre Mark Carney soutient que les nouvelles menaces tarifaires de l'administration Trump correspondent à la dernière d'une série d'actions commerciales unilatérales initiées par les États-Unis. Monsieur Carney a indiqué que le Canada est prêt à intensifier les discussions concernant la modernisation de son accord de libre-échange avec les États-Unis et le Mexique dans les semaines à venir. Il a assuré que le Canada est prêt à s'engager de manière intensive pour régler les questions en suspens avec les États-Unis dans l'intérêt mutuel des citoyens. De son côté, la première ministre du Québec, Christine Fréchette, a martelé que ces nouvelles menaces sont injustifiées et préoccupantes. Et pour terminer, toujours en politique, le commerce intérieur et les grands projets seront à l'ordre du jour lorsque les premiers ministres provinciaux se réuniront aujourd'hui à l'Île-du-Prince-Édouard pour une période de 3 jours. La rencontre devrait être teintée par la nouvelle menace de droits de douane de la part du président américain Donald Trump. Ce rassemblement estival annuel des dirigeants des provinces et des territoires s'achèvera jeudi avec la participation du premier ministre Mark Carney aux discussions. Parmi les principaux enjeux qui doivent être abordés par les provinces figurent les efforts visant à supprimer les derniers obstacles au commerce intérieur ainsi qu'à la promotion de grands projets d'infrastructure. C'est ce qui complète vos actualités Arsenal Média. Passez une bonne journée sur nos ondes.
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7: C'est une belle journée qui nous attend pour aujourd'hui dans la Matapédia avec un maximum de 24. Ça va être alternance de soleil et de nuages. Les nuages qui vont arriver pas mal ce matin et ça va être assez venteux, surtout en après-midi. Sinon, belle journée qui nous attend. Cette nuit, des averses qui vont débuter et qui vont se poursuivre demain au courant de la journée aussi. Mais sinon, à partir de jeudi et pour le reste de la semaine, c'est du beau soleil et des belles températures autour du 20 degrés. Donc, on va être bien pour terminer cette semaine.
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5: Et c'est parti pour le mardi 21 juillet, bonjour.
7: Bonjour.
5: C'est Danaé, moi Jay, on est avec vous, on savoure notre café, ben, c'est notre deuxième parce que...
7: Ça passe vite.
5: Ouais, c'est de ça qu'on a besoin à travers cette petite grisaille. Si vous êtes chanceux, vous avez quelques parties de soleil. On a dit tantôt, il y a de l'espoir un
7: mais
5: peu.
7: Mais oui, au moins.
5: Il y a un petit peu d'espoir.
7: Il en faut.
5: Au showbiz, quand même des bonnes nouvelles pour des Québécois. On va faire le tour de ça dans les prochaines minutes. Mais avant toute chose, c'est une bonne nouvelle pour moi avec le... Voilà ma toune!
7: Ouais.
5: On avait le goût d'un petit peu de chaleur texane aujourd'hui.
7: Mais, hein, parce que c'est unanime aujourd'hui. C'est toi qui gagne, Jay, Vanessa, on a Cathy, on a aussi une personne anonyme.
5: Ah oui?
7: Qui a voté pour toi. Donc, vraiment, bravo.
5: À cette personne anonyme, je te remercie. Tout ça est grâce à toi. Tu es mon idole aujourd'hui.
7: Mais voyons.
5: Dasha Austin, un bon réveil. 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

0: Bon réveil, bon culturel Danaé. Il y a des Québécois qui brillent vraiment à l'international, mais ce qui nous intéresse, c'est la gare patrimoniale de Sébec qui a annoncé sa programmation estivale.
1: Oui, du 26 juillet au 20 septembre, qu'on va pouvoir profiter justement de spectacles, oui, en musique, mais aussi de la danse, des petites soirées dans le centre extérieur, etc. La plupart des spectacles vont se dérouler à la Cabouse, donc c'est un bel endroit et ça débute ce dimanche 26 juillet avec For Every Love, qui est... un duo du Lac aux Saumons qui rend hommage aux Everly Brothers. Donc, si ça vous intéresse, c'est ce dimanche. Sinon, par la suite, les spectacles qui sont à l'affiche pour la saison, ben, il y en a pas mal, là, dont Noémie Chélariou, Marc-Étienne Leclerc, Claude Vallière, M. Lou et même Véronique Bilodeau. Donc, c'est vraiment des bons spectacles qui vont être présentés jusqu'au 20 septembre. Vous pouvez aller sur les réseaux sociaux de la gare patrimoniale pour avoir la programmation complète.
0: Sinon, il y a des gens de la Gaspésie qui ont eu une belle vitrine à l'international.
1: Mais hein, ils ont gagné des prix à l'international. C'est les cinéastes gaspésiens Tommy Ferlat et ses acolytes Janie Lapointe et Benoît Bisson qui se sont démarqués aux Télé Awards qui récompensent l'excellence en vidéo et en télévision sur toutes les plateformes pour des films qui ont été tournés en Norvège et Islande.
0: Ah, wow!
1: Donc déjà là, il y avait un beau voyage d'un coup là-dedans. Hein? Et ils ont gagné avec leur documentaire Norvège, Pays du Bonheur et Splendide Islande, qui ont été récompensés dans la catégorie Tourisme et Voyage. Là.
0: Wow.
1: Donc, ils étaient vraiment impressionnés parce qu'ils disaient, tu sais, nous, on vient de la Gaspésie, là, on n'a pas de bureau à Los Angeles, on est juste... On travaille de chez nous, puis on a cette vitrine-là, donc c'est vraiment hot.
0: Ça prouve que de plus en plus, le pouvoir est aux régions, dans le sens qu'on a les moyens technologiques qui nous permettent aujourd'hui d'être décentralisés, puis d'avoir du succès pareil dans
1: c'est
0: des industries de ce genre-là.
1: On n'est pas obligé de déménager dans une grande ville pour réussir, tu sais.
0: Mais non, exact.
1: C'est beau.
0: Ben oui, c'est beau, certain.
1: C'est la chanson qu'on a pu entendre au spectacle de la finale de la Coupe du Monde. Shakira qui était là et derrière elle, dans les danseurs, il y avait une Québécoise.
0: C'est vrai?
1: Enola Bédard.
0: Hein?
1: On a beaucoup entendu parler. Elle est très présente là, sur les réseaux sociaux. Elle vient de Québec. Maintenant, elle habite à Los Angeles. Mais elle a dansé avec Shakira et elle dit que c'est un des plus beaux moments de sa vie.
0: Wow.
1: Elle a été sélectionnée par Shakira et son équipe parce qu'elle avait publié une vidéo d'elle qui dansait sur cette chanson qu'on entend présentement.
0: Okay.
1: Et ils l'ont contactée et finalement, elle était en train de danser avec Shakira.
0: C'est incroyable.
1: Vraiment.
0: Mais voici un genre de métier que t'as pas le choix d'être sur place parce que danser en télé présentiel, c'est pas l'idéal.
1: Non, ça marche pas très bien, mais félicitations à Enola Bédard.
0: Pour avoir un lunch 100% vintage, c'est dès midi ici à Viva avec le lunch 80-90-2000. Cette époque-là, au niveau du rock, c'était particulier. On était comme entre le disco, entre le rock poêle, puis entre le pop, puis il y a des bands qui voulaient continuer de perdurer avec de la guitare, mais aussi du synthétiseur qu'on retrouvait dans le disco, mais en même temps, ils voulaient être populaires, donc ça a donné le New Wave.
1: Ben oui, puis ça veut dire que plus c'était mieux dans ce temps-là.
0: C'est
1: plus d'instruments possibles.
0: Plus de spray net possible aussi.
1: Oui, exact.
0: C'est Duran Duran avec The Reflex à Viva.

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2: Moi, j'aime ça.
3: Oh!
2: Quand j'ai raison. C'est coincé, Jay.
3: Oui, donc des questions de connaissance générale et le but caché est que tu es tort.
2: Oui.
3: Moi, j'aime ça, prouver que t'as...
2: Mais c'est rare que ça arrive.
3: Ben, tu passes, mais tu passes pas, genre...
2: Ouais, mais le trois quarts du temps, j'ai des bonnes raisons. Des bonnes réponses.
3: Des bonnes raisons. OK.
2: Drôle de lapsus. J'ai tout le temps des bonnes raisons.
3: Aujourd'hui, on parle de cinéma.
2: Oui.
3: Je veux savoir quel film a été le premier long métrage entièrement animé par ordinateur.
2: Par ordinateur?
3: Oui.
2: Je crois que c'est Toy Story, mais on va aller avec les choix de réponse.
3: Shrek, oui. Toy Story ou Monster Inc.
2: Non, non, c'est Histoire de jouets. Parce que au départ, le film Histoire de jouets, ça avait créé de la discorde, puis il y avait eu séparation entre celui qui a créé le DreamWorks après Histoire de jouets. Mais à la base, c'était Toy Story avec Disney Pixar. Fait étonnant. Dans l'équipe de Disney Pixar, mais c'était juste Pixar à l'époque, il y avait Steve Jobs pendant qu'il était exilé d'Apple.
3: Okay.
2: Il fait partie des gens qui ont permis à la technologie, c'est-à-dire les ordinateurs Apple, drôlement, de pouvoir générer ce film-là. Est-ce que c'est la bonne réponse?
3: Oui.
2: Ah, je savais!
3: Tu m'énerves. Donc, oui, le film qui est sorti en 1995, qui a été réalisé par John Lasseter.
2: Oui.
3: Et produit par les studios Pixar, mais distribué par Disney.
2: C'est ça. John Lasseter, là, c'est une légende du scénario de films pour enfants, pour vrai. Puis c'est un grand chum à Steve Jobs.
3: Ben, c'est ça. Fait que, premier film en animation 3D par ordinateur. Et pour vrai, les images, là, quand tu regardes le premier film, sont quand même belles.
2: C'était assez étonnant, mais ça prenait des machines surpuissante à l'époque. Hey, on était, tu sais, c'était en 2000, hein.
3: En 1995.
2: En 1995.

0: 15?
1: Ouais.
0: T'imagines, c'était même pas tout le monde qui avait Internet à l'époque.
1: C'est ça, puis on avait Toy Story.
0: Ah, c'est complètement fou, ça.
1: C'est un de mes films d'enfance préférés. Moi, là, ça m'a fait rêver. J'étais sûre que mes toutous étaient vivants.
0: Oui.
1: Puis avant de me coucher, je les plaçais pour qu'ils se réveillent dans une position agréable.
0: Mais c'est encore drôle dans le plus récent, là. Parce que c'est encore un peu ça.
1: Mais oui.
0: Puis la technologie a tellement avancé, mais les histoires restent tellement bonnes.
1: Là. Oui.
0: Ben, Colin, j'ai 74%.
1: Je vais me venger demain.
0: Je vais juste m'améliorer.
1: Non.
0: C'est comme, moi, je suis comme Lou Adrienne Cassidy. On n'arrête pas. 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

0: Ben non, on n'arrête pas, on est là tout le temps, on a du plaisir avec vous,
1: bien
0: un bon
1: sûr.
0: Réveil à 8h21. On va parler de bleuets. Comment cuisinez-vous les bleuets, vous? Parce que là, ça va commencer, là. Ouh!
1: C'est tellement bon, puis en plus, c'est des super-héros, hein?
0: Ouais, la saison des petits fruits est parmi nous. Après les nouvelles, et aussi, on regarde qu'est-ce qui va se passer à la météo à venir. Lose Control de Teddy Swims à Viva.
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9: Bon matin, ici Christophe Moquin pour vos nouvelles. Le Bureau de la sécurité des transports du Canada a rendu disponible le rapport d'enquête sur la collision de janvier dernier entre un train Via Rail et deux semi-remorques à Saint-Alexandre-de-Kamouraska. Le terrain sur lequel les semi-remorques étaient stationnés appartient à une entreprise de transformation animale. Au moment des faits, aucune guérite de sécurité ni barrière de contrôle n'était en place et aucun panneau de signalisation ni clôture ne délimitait les zones de stationnement pour des camions sous-traitants étant présents. Le BST suggère que Transport Canada pourrait envisager l'adoption de mesures permettant l'identification des emplacements où des véhicules lourds pourraient obstruer la voie ferrée. Transport Canada a répondu qu'il reconnaît l'enjeu et qu'il va continuer de surveiller et de gérer les risques en appuyant une approche nationale coordonnée dirigée par l'administration centrale. Le BDS suggère aussi à Transport Canada d'envisager une collaboration avec les autorités provinciales pour donner de la formation et de la sensibilisation aux conducteurs de véhicules lourds au sujet des infrastructures ferroviaires et de ses risques. Transport Canada a répondu que des formations relèvent de la compétence des provinces et des territoires exclusivement. La gare patrimoniale Maison de la culture de Sébec dévoile sa programmation musicale 2026, se proposant des découvertes musicales, des spectacles intimistes, des concerts extérieurs et des soirées de danse, mettant en lumière des artistes de l'Est du Québec. C'est le 26 juillet que la programmation débutera à 15h avec le groupe For Every Love, un spectacle mettant en vedette deux artistes matapédiens, soit Alexandrine Marcoux de Sébec et Éric Labbé de Lac-aux-Saumons. Les cinéastes gaspésiens Tommy Ferlat ainsi que deux acolytes, Janie Lapointe et Benoît Bisson, se sont démarqués ce printemps en emportant trois prix internationaux lors de la 45e édition des Telly Awards, qui récompense l'excellence en vidéo et en télévision sur toutes les plateformes pour des films tournés en Norvège et en Islande. C'est ce qui complète vos nouvelles. 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
1: C'est une belle journée qui nous attend pour aujourd'hui dans la Matapédia avec un maximum de 24. Ça va être alternance de soleil et de nuages. Les nuages qui vont arriver pas mal ce matin et ça va être assez venteux, surtout en après-midi. Sinon, belle journée qui nous attend. Cette nuit, des averses qui vont débuter et qui vont se poursuivre demain au courant de la journée aussi. Mais sinon, à partir de jeudi pour le reste de la semaine, c'est du beau soleil et des belles températures autour du 20 degrés. Donc, on va être bien pour terminer cette semaine.
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0: Pendant que vous vous installez peut-être à votre bureau de travail si vous travaillez ou au volant de votre roulotte si vous êtes en vacances, oui. Ben nous on est là puis on poursuit la journée avec vous. Et Danaé, t'as un peu faim pour ton jardin.
12: Un peu beaucoup faim parce que là la saison des bleuets est officiellement commencée. Et savais-tu que c'est des super-héros, les bleuets?
0: Ah oui?
12: Uh-huh,
0: vont-ils me sauver la vie?
12: Ils ont des petites capes là, très fragiles, mais il y en a. Et moi je perds le contrôle littéralement quand je vois des bleuets sauvages quand la saison commence. Et je suis pas la seule. Teddy Swims aussi lose control à Viva.

0: venir dès 8h45, encore plus de musique. 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
2: Dans le jardin, la la de Dana, la linana. C'est bon, c'est la saison des petits fruits avec les bleuets.
3: Oui, c'est officiellement débuté parce que ça débute à la mi-juillet et on est pas mal rendu là.
2: Oui.
3: Donc ça c'est le fun, mais
2: oui,
3: c'est aussi un super héros, le bleuet.
2: Mais pourquoi? Ben je sais que c'est full antioxydant.
3: Ben c'est ça, c'est un super fruit, littéralement, c'est considéré comme ça à cause des antioxydants, mais aussi selon Harvard et la Fondation des maladies du cœur, en manger régulièrement, c'est associé à une réduction du risque de nombreuses maladies, dont le cancer, les maladies du cœur, le diabète et même la maladie d'Alzheimer.
2: Ah, voyons, toi!
3: Et en plus, ça aide aussi au fonctionnement du système immunitaire. Donc,
2: oh,
3: un super-héros, oui, c'est
2: oui,
3: vraiment ça. Et c'est une fierté de chez nous, le bleuet aussi, parce qu'il y en a beaucoup qui sont cultivés au Québec. On a deux styles, là. Il y a les bleuets sauvages, les tout petits qu'on aime beaucoup. Mais
2: les
3: il y a
2: bleuets
3: aussi,
2: en plein, là.
3: Ouais, c'est ça. Puis il y a les bleuets cultivés qui sont plus gros et plus faciles à cueillir.
2: Oui, comme des gros raisins.
3: Mais pour...
2: Des petits raisins.
3: Ouais, les petits raisins. Mais pour les bleuets sauvages, savais-tu que 77% des bleuets sauvages du Québec viennent du Saguenay-Lac-Saint-Jean?
2: Ça m'étonne pas, mais on en a quand même ici. On a un climat très semblable.
3: Oui, c'est ça. Il y en a aussi beaucoup qui se retrouvent sur la côte nord, dans la capitale nationale et même en Chaudière-Appalaches.
2: Oui.
3: C'est comme les endroits principaux, mais dans les épiceries, on en trouve aussi pendant la saison des bleuets. Et on se demande souvent comment les garder frais, hein, parce que c'est tout petit. On dirait que ça pourrit en 3 secondes.
2: Ouais, mais ça se congèle très, très bien.
3: Oui, ça se congèle très bien, mais sinon vous pouvez les garder sur le comptoir là pendant quelques jours.
2: Mm-hmm.
3: Et sinon si vous voulez les conserver jusqu'à 10 jours, c'est au frigo que ça se passe.
2: Oui.
3: Mais il faut pas les laver avant.
2: Non, parce que ça la peau devient perméable un peu, puis là ils ramollissent.
3: C'est ça. Fait que on les met dans un conteneur hermétique, puis sans les laver, on les met au frigo, puis on va pouvoir les utiliser. Mais si vous voulez vraiment les utiliser longtemps, les congeler, c'est la meilleure idée.
2: Mm-hmm.
3: Puis ça dégèle full vite parce que
2: oui,
3: c'est tout petit.
2: Ouais.
3: Moi, j'adore en mettre des déjà congelés dans mon yogourt, ça dégèle en comme 5 minutes.
2: Dans
3: puis...
2: les muffins, super bon en plus.
3: Ben oui.
2: Dans les muffins, quand ils sont congelés, ils se défont pas, fait que ça rend pas vos muffins verts.
3: Exactement, facile, c'est très tannant.
2: Mm-hmm.
3: Puis ça peut rester congelé jusqu'à 12 mois.
2: Fait oui.
3: Que vous allez pouvoir refaire votre réserve après l'année d'après, donc c'est super. Et on dit de consommer une poignée de bleuets par jour. Que ça compte vraiment pour notre santé.
2: Mm-hmm.
3: Donc, c'est le moment d'en profiter. C'est la saison des bleuets et c'est tellement bon partout, là, pour vrai.
2: Moi, j'ai la chance d'avoir autour de moi une personne qui a beaucoup de bleuets. Puis quand arrive ce temps-ci de l'année, on va en cueillir puis on se remplit. Tu sais, les gros ziplocs à congélation, là, on en remplit facilement deux puis on
3: pour
2: vit
3: vrai.
2: Sur toute l'année avec ça.
3: Mais c'est tellement bon. Moi, les bleuets sauvages, là, c'est
2: oui.
3: ma passion.
2: Oui, ah!
3: Je sais pas pourquoi, ils sont tellement meilleurs.
2: Moi, ce qui m'a impressionné, c'est le grand-père de ma blonde, Feu Réal, qui lui avait des outils spécialisés pour aller cueillir les bleuets sauvages. Puis c'est impressionnant. Ça ressemble à un grand peigne, ok? Mais un peu avec des bouts de peigne en métal, des tiges en métal, puis il grattait le plan avec ça, puis il y a comme un genre de pelle au fond des du je sais
3: c'est
2: pas
3: bien.
2: Comment l'expliquer.
3: Non, mais je pense que je comprends là, il y a un peigne mais il est connecté à un genre de bol en dessous là.
2: Oui, c'est ça. Mais tu sais, c'est vraiment format pelle. Là. Imagine une pelle à neige, mais au lieu de la lame, c'est des pics.
3: C'est bien hot.
2: Assez long en métal, fait que tu grattes dans le fond le champ puis ça se récupère tout au fond de la pelle.
3: C'est bien intelligent.
2: Hey, mais ça roule sur un moyen temps là, faut que tu tries un peu parce que ça ramasse les feuilles aussi. Mais quelqu'un d'expérimenté avec un bon tamis là, ça vaut au taux, je te confirme.
3: Mais là on en profite de ces bons bleuets là.
2: C'est tellement bon, il y a plein de manières de les utiliser. Moi de la crème glacée au bleuet là, vanille bleuet, il y a de quoi d'incroyable là-dedans, la tarte au bleuet. Tu fais des petites tartelettes au bleuet, c'est incroyable.
3: Bleuet citron.
2: Oui. Poudine chômeur, mais tu sais, au lieu d'avoir du sirop d'érable, tu fais justement ce mélange-là.
3: Mmh.
2: Oh, c'est bon.
3: Hey,
2: ça.
3: J'ai faim, hein?
2: Oh, oui. Oh, c'est bon. Comment vous cuisinez les bleuets, vous? 88-723-2564.

0: Bon, ben, on va prendre une petite pause pour aujourd'hui. Maman, je vous retrouve dès midi avec le lunch 80-90-2000 et on va se poser la question sur les hommes. Oh. Les hommes sont-ils capables de faire deux affaires en même temps? C'est-tu vrai ça ou pas? Oh. Hey!
1: Ben, va falloir que tu me convainques.
0: Ouais, ben, tu seras là à midi.
1: Parfait, je vais t'écouter. Sinon, on se retrouve demain dès 6h. Et en attendant, ben, c'est Diane Simard qui s'installe pour vous accompagner jusqu'à midi. Et elle a des très bons hits pour les fans de country et aussi pour les fans qui ont besoin d'un petit peu d'énergie ce matin, là, ça sent

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souhaite un excellent début de journée. Merci beaucoup de choisir Viva l'avant-midi. Diane Simard en place avec vous autres. On est ensemble jusqu'à l'arrivée de votre lunch 80-90-2000 avec en musique d'excellentes trouvailles. Ça, je peux vous le dire, les Backstreet Boys vont s'inviter les filles. Vous savez que le groupe nous a offert une nouvelle chanson associée à un film. Et parlant de film, il y en a un très attendu côté Québec, là, je vous le dis, sur Gilles Villeneuve. Et là, on va le présenter en grande première prochainement. J'aurai l'occasion de vous en jaser aussi. Et Émilie à Paris, c'est ben le fun à écouter cette série extrêmement populaire du côté de Netflix, mais ça peut tanner certains résidents où se passe le tournage. Je vais vous jaser de ça également. Puis je veux vous parler de la coupe tendance qui est en hausse cet été. On la recherche de plus en plus. Alors vous pourrez demander ça à votre coiffeur pour être tendance. Vous êtes à la recherche d'une nouveauté, je vous en parle. Pour tout de suite, voici en musique The Weeknd et Take My Breath à Viva.

Madonna s'invite dans les prochaines secondes à Viva et c'est elle qui a parti les festivités pour le tout premier spectacle de la mi-temps de la Coupe du monde de soccer. Ça s'est passé dimanche. Elle a parti ça avec Music. En plus, c'était vraiment, mais vraiment cool, entourée de danseurs. Bon, j'aurais aimé sentir qu'il y avait un peu moins de lip-sync dans l'air, mais ça, c'est un autre dossier. Quoi qu'il en soit, on a fait un tour du monde musical assez intense en 10 minutes à peine, avec aussi Shakira qui est débarquée pour nous faire la chanson officielle de la Coupe du monde de soccer aussi, qu'elle avait lancée en début de saison, alors qu'il a pogné, mais sans bon sens, ça c'est certain. Alors Shakira qui, encore une fois, a un coup de hanche absolument incroyable sur Die Die, c'est tellement bon. Et aussi, ben, notre Canadien Justin Bieber qui était sur place, BTS aussi. On se rappelle les Coldplay qui a terminé le tout avec une belle chorale remplie de jeunes. C'est pour eux qu'on faisait ça d'ailleurs. Alors, c'était pour la cause du soccer avec les jeunes. Et Coldplay nous a lancé en plus du même coup une toute nouvelle chanson, Believe in Love. Et il y avait évidemment beaucoup d'amour dans l'air. C'est avec Sabrina Carpenter qu'elle s'invite sur Bring Your Love à Viva.

chansons du palmarès, des coups de cœur musicaux. C'est ce qu'on vous propose pour lancer vos soirées sur les ondes de Viva. Manquez pas les hits Viva, tout de suite après Viva La Casa à 18h en semaine. Et pour les classiques, ça se passe au son du lunch 80-90-2000 à chaque midi de semaine. Et un bon classique que vous pourriez entendre, un de Richard Marx par exemple, voici Right Here Waiting à Viva.

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0: c'est la période estivale également. On a un petit peu plus de temps souvent, puis c'est le fun hein, de prendre ce temps-là pour aller voir un bon film. Et si vous voulez en voir un excellent, eh ben le dernier de Christopher Nolan a très bien fait au box-office nord-américain pour son premier week-end. Et d'ailleurs, c'est le film le plus écouté au cours de la dernière fin de semaine. Alors, le tout dernier film de Christopher Nolan a réalisé un démarrage exceptionnel au cinéma avec environ 124,5 millions de dollars américains de recettes au Canada et aux États-Unis et 140 millions à l'international. Il s'agit ici du meilleur lancement du réalisateur britanno-américain depuis l'Ascension du Chevalier Noir, vous vous rappelez, en 2012. Alors, cette production-là représentait quand même un bon pari pour Christopher Nolan parce qu'il avait triomphé en 2023 avec son film Oppenheimer, alors qu'il a été sacré meilleur film aux Oscars. Donc, c'est présentement à l'affiche L'Odyssée. À venir dans un petit instant, Katrina and the Waves avec Walking on Sunshine, parce qu'ici, c'est Viva la musique.
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populaire série sur Netflix, Emily à Paris, avec la fille de Phil Collins, Lily Collins, est en plein tournage en ce moment dans la Ville Lumière à Paris. Et là, ça fait parler parce que on en a assez du côté là, des résidents, des gens du coin, parce qu'il y a des rues barrées, des quartiers également au grand complet, c'est le branle-bas de combat, parce que autour de la Seine, c'est là que ça va se passer aussi, et il y a sur les rives de la Seine, là, des centaines de techniciens, il y a plein de décors à acheminer, à installer aux quatre coins de cette ville qui est déjà envahie par les touristes. Alors imaginez habiter là-bas, hein? Tu viens tanner, là. On a bien beau aimer la série, à un moment donné, t'en as assez de la voir reprendre la même scène 10 puis 15 fois, puis que tu peux pas sortir de chez toi parce que là, on est en train de tourner. Et ça fait la une de la presse française en ce moment. On dévoile également qu'il y a de nombreux graffitis qui inscrivent « Emily n'est pas la bienvenue ici ». Alors, Emily à Paris, on voudrait bien qu'Emily soit plus à Paris de temps en temps. Alors, la sixième et ultime saison est en plein tournage en ce moment. Si vous voulez aller faire un tour là-bas, il faut éviter Montmartre, le Jardin du Luxembourg, entre autres, parce que, ouais, c'est bien dur de passer de ce temps-là. Voici les deux frères à Viva.

0: vous cherchez une coupe de cheveux tendance là, pour votre saison estivale, j'en ai peut-être une à vous proposer. En fait, selon une analyse des recherches Google qui a été menée par la plateforme de réservation beauté Frecha, eh ben il y a une recherche qui a progressé de 408% au cours des 3 derniers mois. C'est une ascension extraordinaire et on parle de la Scandi Bob. La Scandinavie, oui, dont l'esthétique épurée inspire, en plus de nos intérieurs, nos envies capillaires, c'est ce que la magazine Elle nous dévoile. Et vraiment, la Scandi Bob, c'est un carré minimaliste de l'été. Alors là, derrière cette coupe-là se cache un carré coupé entre le menton et les épaules, aux lignes nettes, aux longueurs relativement pleines. Les dégradés sont très discrets, voire presque invisibles pour conserver une forme structurée tout en laissant les cheveux bouger naturellement. Alors tout ça, c'est bien placé, très travaillé, mais naturel, OK? Donc, on s'inspire de l'esthétique naturelle et minimaliste qu'on associe à la beauté scandinave. Alors, c'est pour ça qu'elle porte son nom. Et on l'associe avec des cheveux brillants également, dont l'apparence saine fait presque tout le travail. Mais tout ça, ben ça réside dans la façon de coiffer ce fameux Scandi Bob. Ray à venir à Viva.
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9: Bonjour, ici Christophe Moquin pour vos nouvelles. La Société du chemin de fer de la Gaspésie lance un appel aux utilisateurs de véhicules tout-terrain d'arrêter de circuler sur la voie ferrée ou à proximité de celle-ci. L'effet combiné des passages des VTT et des chaudes températures de l'été nuit à la bonne stabilité de la voie ferrée. Le ministère de l'Environnement, de la lutte contre les changements climatiques, de la faune et des parcs indique que la période de mise bas du caribou est terminée et dresse le bilan 2026 pour la Gaspésie. La population captive s'élève dorénavant à 20 caribous, plus particulièrement 11 femelles, 4 mâles et 5 faons. À ceci s'ajoutent 14 caribous montagnards de la Gaspésie qui demeurent à l'état sauvage et 7 caribous relâchés dans la nature au début de juin dernier. Ce 20 juillet, dans la Ligue de balle de l'Escoge-Lac de Pendant-du-Lac, division régionale, les équipes Transport Tommy Guérette et Garage Yannick Jean s'affrontaient à Saint-Arcissus. Ce fut une victoire de 30-29 du Transport Tommy Guérette sur le Garage Yannick Jean. C'est ce qui complète vos nouvelles. 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

des films québécois les plus attendus, c'est certainement celui sur la vie du pilote automobile Gilles Villeneuve, et son film biographique sera présenté en première mondiale au Festival international du film de Toronto. C'est ce qu'on a appris au cours des dernières heures. Alors, il sera projeté en clôture du festival le 19 septembre prochain. Le film Villeneuve, l'ascension d'une légende, est attendu depuis bien longtemps, puis il raconte justement les débuts de carrière du légendaire pilote automobile de Berthierville, qui a perdu malheureusement la vie à l'âge de 32 ans dans les essais du Grand Prix de Belgique en 1982. Et on pourra voir ce film-là sur grand écran en salle dès le 11 novembre prochain. Olivia Dean s'invite en musique, voici Man I

0: étudie ensemble hein, pour une partie de la saison estivale pour Viva la Casa en mode vacances. Et aujourd'hui, ça va vraiment être cool encore. Dès 16h, on va se jaser d'idées pour habiller nos murs sans cadre. Non, on mettra pas de cadre. On va essayer de trouver autre chose. Commencez à avoir des idées. Commencez à émettre vos idées. On va s'en jaser là, sur le coup de 16h aujourd'hui pour Viva la Casa en mode vacances. C'est vraiment le fun de vous accompagner et d'être avec vous autres à cette case horaire-là pour cette partie estivale. À venir dans un instant dans Viva l'avant-midi, Miles Smith entre autres, Patrice Michaud s'invite et Fergie dans un instant Viva.
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0: Patrice Michaud, et vous êtes ici, oui, vous êtes à Viva. Merci beaucoup de nous choisir. Patrice Michaud qui poursuit sa période de vacances estivales et grâce à ses réseaux sociaux, eh ben, je suis apaisée, moi aussi. Juste à regarder ses photos, là, ça me fait un petit coin de vacances. Alors, il m'amène à la pêche. Je suis même allée voir un spectacle de Lou Adrienne Cassidy grâce à lui. Et j'ai su également que sa fille s'était offert un chandail du dernier album de Lou Adrienne Cassidy, Le journal d'un loup-garou. Alors, merci pour tout ça, mon cher Patrice Michaud. Mes prochains invités, eux autres, ben, ils sont en plein travail, en pleine tournée. Ils font des spectacles un peu partout. Ils étaient du côté de Cap-aux-Meules. Oui, rien de moins hier soir, avant hier également. Alors, ils étaient aux îles et ça s'est super bien passé. Ils poursuivent leur tournée à Lavaltrie pour Rythme et Courant. Vendredi le 31 juillet, au mois d'août, il y a quelques dates encore à l'horaire pour Bleu, Jeans Bleu, qui sont là avec leur succès, oui. Scotch and Posh. Dans Viva l'avant-midi, je vous souhaite un bon mardi chez nous.
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Oh, j'aime tout de ça. Marc Anthony, I Need to Know dans Viva l'Avant Midi, parce qu'ici, c'est Viva la musique. On vous offre que le meilleur. C'est Diane Simard qui est en place avec vous autres. On est ensemble jusqu'à l'arrivée de votre lunch 80-90-2000. Voici Tibbs. 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

0: surveiller dans les prochaines minutes à Viva l'hommage à notre chef Ricardo Larrivée, la pièce Ricardo par Scooter Gas, ça s'en vient. On aura Charlotte Gardin également avec une pièce qu'on va retrouver sur son nouvel album qui est en préparation, The Way We Touch. Vous voulez pas manquer ça. On va avoir également notre toune du lunch hein, au top de l'heure qui nous met la table un petit peu pour nous rappeler ce qu'on peut entendre. La belle nostalgie qui s'invite pendant l'heure du dîner pour le lunch 80-90-2000 et ce sera servi par AA qui va nous ramener en plein milieu de la décennie 80 avec une chanson qui a été un immense tube mondial quand sa version est sortie en 1985. Et le vidéoclip a été révolutionnaire parce que à l'époque, c'était assez hot de voir ça. Là, on combinait prise de vue réelle avec dessin au crayon. Alors, le vidéo a remporté pas moins de 6 récompenses au MTV Video Music Awards en 86. Puis, il cumule plus d'un milliard de vues. C'est pas mal, hein? Alors, Take On Me, gros hit de AA à venir dans un moment. Viva, restez là.
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12: Bonjour, ici Christophe Moquin pour vos nouvelles. La Société du chemin de fer de la Gaspésie lance un appel aux utilisateurs de véhicules tout-terrain d'arrêter de circuler sur la voie ferrée ou à proximité de celle-ci. L'effet combiné des passages des VTT et des chaudes températures de l'été nuit à la bonne stabilité de la voie ferrée. Le ministère de l'Environnement, de la lutte contre les changements climatiques, de la faune et des parcs indique que la période de mise bas du caribou est terminée et dresse le bilan 2026 pour la Gaspésie. La population captive s'élève dorénavant à 20 caribous, plus particulièrement 11 femelles, 4 mâles et 5 faons. À ceci s'ajoutent 14 caribous montagnards de la Gaspésie qui demeurent à l'état sauvage et 7 caribous relâchés dans la nature au début de juin dernier. Ce 20 juillet, dans la Ligue de balle de l'Escoge-Lac de Panneur-du-Lac, division régionale, les équipes Transport Tommy Guérette et Garage Yannick Jean s'affrontaient à Saint-Arcissus. Ce fut une victoire de 30-29 du Transport Tommy Guérette sur le Garage Yannick Jean. C'est ce qui complète vos nouvelles. 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

0: 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Morgan Wallen et Tate McRae à venir à Viva.
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7: La 27e édition de Four Cozap se tiendra comme à l'habitude au Parc de la Pointe de Cozapscal du 22 au 26 juillet, présentant divers spectacles en plus des épreuves sportives. Les festivités culturelles débuteront le 23 juillet avec la soirée rock, suivie de la soirée country le 24 juillet, la soirée festive avec entre autres le groupe Classe Moyenne le 25 juillet et la soirée de clôture avec le groupe Lendemain de Veille le 26 juillet. Les différentes équipes feront leurs épreuves sportives à partir du 25 juillet et les finalistes se battront pour la victoire le 26 juillet. Le 25 juillet, c'est l'Expo Lac-Mégantic 2026. Au programme Animation, exposants locaux, jeux gonflables, exposition de voitures avec parade autour du lac, suivi d'une soirée musicale avec Crocodile Country Rock et Fat Power. C'est le 26 juillet que la programmation de la gare patrimoniale Maison de la Culture de Sébec débute à 15h avec le groupe Forever Love.
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Loulou et balade à Toronto dans Viva la 20 midi. Ben, ça vous tente de vous balader du côté de Trois-Rivières. Sachez que c'est amorcé, là. Le spectacle hommage à Jean Leloup par le Cirque du Soleil, Paradis perdu. Alors évidemment que la trame musicale est juste extraordinaire et c'est jusqu'au 15 août prochain que ça se passe. À venir dans un petit instant, le lunch 80-90-2000, la belle nostalgie servie par Jerry qui va vous partir ça avec un excellent montage. Alors ça s'en vient. Diane Simard vous souhaite bon appétit et on se retrouve en fin d'après-midi pour Viva la Casa en mode vacances sur le coup de 16h. À tantôt! We'll be right back.

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6: Bonjour, ici Christophe Moquin pour vos nouvelles. La Société du chemin de fer de la Gaspésie lance un appel aux utilisateurs de véhicules tout-terrain d'arrêter de circuler sur la voie ferrée ou à proximité de celle-ci. L'effet combiné des passages des VTT et des chaudes températures de l'été nuit à la bonne stabilité de la voie ferrée. Le ministère de l'Environnement, de la lutte contre les changements climatiques, de la faune et des parcs indique que la période de mise bas du caribou est terminée et dresse le bilan 2026 pour la Gaspésie. La population captive s'élève dorénavant à 20 caribous, plus particulièrement 11 femelles, 4 mâles et 5 faons. À ceci s'ajoutent 14 caribous montagnards de la Gaspésie qui demeurent à l'état sauvage et 7 caribous relâchés dans la nature au début de juin dernier. Ce 20 juillet, dans la Ligue de balle de l'Escoge-Lac de Panneur-du-Lac, division régionale, les équipes Transport Tommy Guérette et Garage Yannick Jean s'affrontaient à Saint-Arcissus. Ce fut une victoire de 30-29 du Transport Tommy Guérette sur le Garage Yannick Jean. C'est ce qui complète vos nouvelles. 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
3: Oh, ça va faire mal ce que je vais vous dire, là. Aujourd'hui, on est mardi, 21 juillet, on a déjà le tiers de l'été de passé.
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3: Ça fait mal, hein? Ben oui, il me semble que ça nous glisse entre les doigts.
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3: Rassurez-vous, j'ai des bonnes nouvelles, OK? Il en reste encore le deux tiers, puis... Les vacances battent leur plein présentement avec les vacances à construction. Il y a peut-être plein des gens qui sont sur la route présentement avec une roulotte ou une tente roulotte de pinée en arrière. C'est le fun. Soyez prudents dans vos déplacements. Je m'appelle Jay. C'est moi qui vous accompagne et qui vous sert un repas trois services musical avec la décennie 80-90-2000. On va parler des gars et leur aptitude ou inaptitude à faire deux affaires en même temps. C'est-tu vrai que les gars sont incapables de faire du multitâche? Qu'est-ce que vous êtes incapables de faire deux choses en même temps qui sont incompatibles dans votre vie? Là, j'attends votre réponse au 1-866-567-2346. Mais pour tout de suite, on part le bal, on part la playlist, puis on ajoute la chaleur. Il me semble qu'on l'a perdu un peu dans les dernières semaines, mais là, on renoue avec en masse. Voici Sean Kingston, Fire Burning, dans le lunch 80-90-2000 à Viva!
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L'actualité du showbiz s'en vient dans les prochaines minutes, mais le midi, j'aime ça avoir de vos nouvelles. Ceux qui sont au travail présentement, peut-être que vous êtes en train de luncher seul dans la salle à dîner, puis la radio joue. Ben moi, je suis là avec vous. Dites-moi que vous êtes présent au 1-866-567-2346. On a beaucoup parlé de Jean Leloup dernièrement avec son cirque du Cirque du Soleil à Trois-Rivières, mais il y a aussi un autre grand poète québécois, c'est Daniel Bélanger à Viva.

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0: Dans les manchettes du showbiz, hier soir au Théâtre Maisonneuve, la Place des Arts à Montréal, la série culte La Petite Vie a été intronisée au Temple de la Renommée du Festival Juste pour Rire, deux semaines après la mort d'un de ses interprètes principaux, Marc Messier. Claude Meunier a ouvert la soirée par une déclaration assez émouvante, soulignant l'amour pour l'équipe de la série, mais aussi du public. Au cinéma, le légendaire pilote québécois Gilles Villeneuve aura droit aux grands honneurs avec le film Villeneuve, l'ascension d'une légende, qui va être présenté en première mondiale au Festival international du film de Toronto. Il va clôturer officiellement l'événement le 19 septembre. Et enfin, toujours en cinéma, le film 125 rue des Malaises continue d'attirer les foules et ça se passe très bien dans les cinémas québécois. On a récolté près d'un demi-million de recettes lors du week-end d'ouverture. C'est la meilleure performance pour un film québécois depuis Nos belles sœurs en 2024. Faut dire que la grande distribution aide certainement des grands noms comme Geneviève Schmidt, Rémi Girard, Claude Legault, Pierre-Luc Funk, pour ne nommer que ceux-là. Alors, les entrées continuent et ça arrive juste derrière l'Odyssée de Christopher Nolan.
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3: Aux alentours de midi 20, c'est toujours la toune du bureau. Vous faites une demande spéciale avec vos collègues et vous m'envoyez ça au 1-866-567-2346. Aujourd'hui, je salue la gang du carrossier, car expert Jacques Lévesque, Karim Mouski sur Léonidas qui nous écoute tous les jours. Voici R.E.M. Losing My Religion à Viva.

0: C'est-tu vrai, ça, que les gars sont incapables de faire deux affaires en même temps? Ben, moi, par expérience, je vous dirais que oui. Mais en fait, pas tant. La science répond à cette question. La gang de l'Université Brunel, en Angleterre, a découvert, c'est le mot que je cherchais, que les hommes et les femmes multitâchent autant. Mais la seule différence, c'est que sous pression, les hommes parlent moins et les femmes continuent de placoter un peu plus. Donc là, on a fait un test avec 5 tâches simultanées. Les hommes devaient répondre à des questions, les femmes aussi. Et on s'est rendu compte que les gars répondaient seulement qu'à 25% des questions, tandis que les femmes, c'était beaucoup plus. Maintenant, est-ce que c'était des réponses compréhensibles? Ça, c'est une autre chose. Mais comme quelqu'un, un homme occupé, a tendance à arrêter sa conversation davantage, c'est pour ça qu'on dit qu'il est pas capable de faire deux affaires en même temps. Mais c'est vraiment juste la concentration sur la parole qui devient moins grande quand on est un homme. Mais on est capable de gérer autant de priorités en même temps. Je sais pas qu'est-ce qui est bon là-dedans puis qu'est-ce que j'en tire, mais moi, je suis en train de faire deux affaires en même temps puis je vous parle. Probablement que ce que je dis, ça a aucun sens. J'espère que non.
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C'est Oli qui va prendre la relève de la playlist à la console ici à Viva. Passez une excellente fin de journée et ne manquez pas Viva la Casa pour vous ramener à la maison. Et moi, je m'appelle Jerry Castonguay. Je vais vous retrouver encore avec la bonne musique des années 80-90.

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5: Bonjour, ici Christophe Moquin pour vos nouvelles. La Société du chemin de fer de la Gaspésie lance un appel aux utilisateurs de véhicules tout-terrain d'arrêter de circuler sur la voie ferrée ou à proximité de celle-ci. L'effet combiné des passages des VTT et des chaudes températures de l'été nuit à la bonne stabilité de la voie ferrée. Le ministère de l'Environnement, de la lutte contre les changements climatiques, de la faune et des parcs indique que la période de mise bas du caribou est terminée et dresse le bilan 2026 pour la Gaspésie. La population captive s'élève dorénavant à 20 caribous, plus particulièrement 11 femelles, 4 mâles et 5 faons. À ceux-ci s'ajoutent 14 caribous montagnards de la Gaspésie qui demeurent à l'état sauvage et 7 caribous relâchés dans la nature au début de juin dernier. Ce 20 juillet, dans la Ligue de balle de l'Escoge-Lac de Panneur-du-Lac, division régionale, les équipes Transport Tommy Guérette et Garage Yannick Jean s'affrontaient à Saint-Arcissus. Ce fut une victoire de 30-29 du Transport Tommy Guérette sur le Garage Yannick Jean. C'est ce qui complète vos nouvelles. 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
3: Bon mardi après-midi tout le monde, c'est Ali Bombardi qui vous parle, j'espère que ça va bien. Écoutez, cet après-midi, on va parler d'un geste que presque tout le monde fait à chaque jour, en pensant que c'est une bonne habitude. Pourtant, selon des spécialistes, ça pourrait avoir exactement l'effet inverse. Est-ce que vous faites partie de ceux et celles qui se font avoir sans le savoir? On découvre ça un peu plus tard dans l'émission. D'abord, on commence avec un méchant, une bonne toune. Quand je te dis que c'est une bonne toune, là, Ray, Where's My Husband? À Viva la musique. Bon après-midi, tout le monde.

On pense souvent que se brosser les dents dès qu'on a terminé de manger, c'est le meilleur réflexe. Pourtant, il y a les dentistes qui recommandent d'attendre environ 30 minutes, surtout après un repas ou une boisson acide. Mais pourquoi? Pourquoi il faut attendre avant de brosser ses dents, tu sais, après avoir mangé? Ben parce que les acides ramollissent temporairement l'émail des dents. En brossant tout de suite, là, on risque de l'user davantage. En attendant un peu, comme 30 minutes, ben la salive aide à rééquilibrer l'acidité et à protéger naturellement les dents. Non, mais hey, si c'est pas beautiful, hey, en passant, une là qui se brosse souvent les dents, puis elle attend 30 minutes avant de faire, ben c'est Céline Dion qu'on écoute maintenant. It's all coming back to me. À Viva la musique.

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Qui parle de foi, d'espoir et de résilience. Bouzé retrouve Jelly Roll sur Amen, une collaboration lancée en 2025 qui a rapidement pris la tête du palmarès country Airplay aux États-Unis. Voici Amen, à Viva la musique.

0: Si vous utilisez un vaporisateur nasal contre les allergies, vous faites peut-être une erreur sans le savoir parce que là, il y a des pharmaciens qui rappellent cette semaine que plusieurs personnes n'obtiennent pas les résultats espérés simplement parce qu'elles utilisent mal leur vaporisateur. Le réflexe, là, c'est souvent de pencher la tête vers l'arrière et de vaporiser vers le centre du nez. Mais la bonne technique est de garder la tête droite et de diriger l'embout vers l'oreille. Ouais, vers l'oreille. Donc, vers les parois extérieures de la narine. Ça permet aux médicaments de mieux agir et ça réduit aussi les risques de saignement et d'irritation. Autre conseil, là, il faut pas inspirer trop fort au moment de vaporiser parce que le produit va descendre directement dans la gorge au lieu de rester là où il est utile. Comme quoi, un petit changement de geste peut vraiment faire une différence pendant la saison des allergies. Moi-même, en ce moment, je parle avec mon nez encore bouché. J'ai ça depuis la semaine passée. Je peux vous garantir que j'étais curé bien raide. On prend une courte pause. Et lorsqu'on vient, ben, Taylor Swift s'amène avec Off the Light à Viva la musique.
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11: La 27e édition de Forcosap se tiendra comme à l'habitude au Parc de la Pointe de Causapscal du 22 au 26 juillet, présentant divers spectacles en plus des épreuves sportives. Les festivités culturelles débuteront le 23 juillet avec la soirée rock, suivie de la soirée country le 24 juillet, la soirée festive avec entre autres le groupe Classe Moyenne le 25 juillet et la soirée de clôture avec le groupe Lendemain de Veille le 26 juillet. Les différentes équipes feront leurs épreuves sportives à partir du 25 juillet et les finalistes se battront pour la victoire le 26 juillet. Le 25 juillet, c'est l'Expo Lac-Mégantic 2026. Au programme animation, exposants locaux, jeux gonflables, exposition de voitures avec parade autour du lac, suivi d'une soirée musicale avec Crocodile Country Rock et Pat Power. C'est le 28 juillet que la programmation de la gare patrimoniale Maison de la Culture de Sébec débute à 15h avec le groupe Foreverly Love.
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Il y a des chansons qui deviennent de véritables hymnes de fête et Pepa s'en fait clairement partie. Lancée en 2021, cette pièce de Farruko mélange les rythmes électroniques et la guaracha. Ça, c'est un style très populaire en Amérique latine et le résultat, un succès mondial. Succès mondial qui a atteint le top 25 du Billboard Hot 100 et qui est devenu le plus grand succès de la carrière de Farruko. Montez le volume! Oh oui, montez-le! Et si vous êtes en voiture, je vous lance un défi. Essayez de ne pas taper du pied ou de monter le volume dès les premières secondes. Honnêtement, c'est presque impossible. On part en mode festif avec l'un des plus gros succès latins des dernières années. Voici Farruko, Pepas, Aviva, la musique.

0: Est-ce que faire du sport peut vraiment rajeunir le cerveau? Ça semble trop beau pour être vrai, mais c'est justement ce que met en lumière une étude dont on parle beaucoup ces derniers jours, là. Les chercheurs ont découvert que les personnes physiquement actives présentaient un cerveau qui semblait vieillir moins rapidement que celui des personnes plus sédentaires. Et la bonne nouvelle, c'est qu'il y a, qu'il n'est pas nécessaire de devenir marathonien, hein? La marche rapide, le vélo, la natation ou même quelques séances de musculation par semaine peuvent contribuer à protéger les fonctions cognitives comme la mémoire et la concentration. Au fond, là, chaque entraînement ne fait pas seulement du bien au cœur et aux biceps. Il pourrait aussi être un investissement pour garder un cerveau en santé plus longtemps. C'est une belle motivation de plus pour bouger un peu plus aujourd'hui. Ah ouais, on lève les pattes, là, on fait des petits exercices, on bouge les hanches, on se déhanche, mais c'est avec la bonne musique ici à Viva, là, c'est sûr à 100% que tu vas te déhancher le popotin. Hey, Danzakururo arrive, un gros méchant hit sorti en 2010. Max McNow également dans la prochaine heure. Better Me For You, c'est à ne pas manquer. Fait que restez là, à Viva.
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7: Bonjour, ici Christophe Moquin pour vos nouvelles. La Société du chemin de fer de la Gaspésie lance un appel aux utilisateurs de véhicules tout-terrain d'arrêter de circuler sur la voie ferrée ou à proximité de celle-ci. L'effet combiné des passages des VTT et des chaudes températures de l'été nuit à la bonne stabilité de la voie ferrée. Le ministère de l'Environnement, de la lutte contre les changements climatiques, de la faune et des parcs indique que la période de mise bas du caribou est terminée et dresse le bilan 2026 pour la Gaspésie. La population captive s'élève dorénavant à 20 caribous, plus particulièrement 11 femelles, 4 mâles et 5 faons. À ceci s'ajoutent 14 caribous montagnards de la Gaspésie qui demeurent à l'état sauvage et 7 caribous relâchés dans la nature au début de juin dernier. Ce 20 juillet, dans la Ligue de balle de l'Escoge-Lac de Panneur-du-Lac, division régionale, les équipes Transport Tommy Guéret et Garage Yannick Jean s'affrontaient à Saint-Arcissus. Ce fut une victoire de 30-29 du Transport Tommy Guéret sur le Garage Yannick Jean. C'est ce qui complète vos nouvelles. 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
3: 14h, ok, on monte les beats.

On entend souvent dire que la chaleur nous épuise, mais saviez-vous qu'un climatiseur mal entretenu, ça peut aussi nuire à notre santé? Je m'explique, parce que là, il y a des scientifiques qui rappellent qu'un appareil dont les filtres sont encrassés, donc qui sont juste sales, ben ça accumule de la poussière, de la moisissure, des allergènes qui sont ensuite redistribués dans la maison. Fait que c'est comme le Père Noël, mais avec des cadeaux que t'apprécies pas tellement, hein? Pas beaucoup de personnes que je connais là, qui aimeraient bien ça, avoir de la moisissure dans la maison. Donc, si maintenant vous trouvez que vous avez davantage d'irritation dans vos yeux, la gorge sèche, la petite toux là, et des problèmes respiratoires, c'est peut-être le temps hein, de passer un petit Swiffer, nettoyer ça, là, un petit nettoyage régulier des filtres, là, ça peut faire vraiment, vraiment la différence. Et ça va vous éviter peut-être de parler avec le nez bouché. Comme moi, en ce moment, là, je pense que je suis dû pour nettoyer mon climatiseur. On est de retour en musique. Un classique des années 2000, même, c'est Three Doors Down avec Where Without You à Viva la musique.

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0: Une belle sortie familiale à mettre dans votre agenda et je me prends d'avance parce que c'est le 5 août. Dès 16h, il y a le camping d'Amqui qui va accueillir le spectacle musical Jeunesse en plein air. Une princesse, une guitare et beaucoup d'espoir. Il y a Jérôme Charlebois et Annie Roy qui proposeront un spectacle vitaminé, si je peux dire, destiné principalement aux enfants de 5 à 11 ans. Tu sais, des fois, on essaie de trouver des activités hein, pour nos jeunes. Eh ben quoi de mieux que d'aller au camping d'Amqui dès 16h. C'est conçu pour amuser toute la famille, pour vrai. Là. Donc, pendant environ 45 minutes, le duo présentera des chansons originales tirées de ses deux albums jeunesse avec des costumes colorés, des instruments joués sur scène et des rythmes entraînants. Donc, les chansons abordent aussi différents thèmes qui rejoignent vraiment la réalité des jeunes. L'activité est gratuite. Ça, c'est le fun. Il n'y a aucune réservation qui est nécessaire. Tu te pointes là avec ton jeune. Il va capoter ben raide. Donc, rendez-vous le 5 août prochain à 16h au camping d'Amqui pour chanter et également bouger en famille. On prend une courte pause et lorsqu'on vient, Olivia Dean s'amène avec Men I Need à Viva.
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En 2019, il y a Daddy Yankee qui reprend un immense classique des années 90 en revisitant Informer de Snow avec Con Calma. Quelques mois plus tard, Katy Perry a, d'après moi, le trippé sur cette tune-là, fait qu'elle a embarqué dans la voiture pour une version remix qui fera le tour du monde. C'est un mélange de reggaeton, de pop et de dancehall qui a dominé les palmarès et les pistes de danse pendant plusieurs mois. Voici Daddy Yankee et Katy Perry, Con Calma, à Viva! La musique.

0: Moi, j'adore les ingénieurs. Ben, même que j'adore tous ceux qui inventent des trucs, qui osent inventer, sortir de quoi de nouveau. Puis peut-être c'est juste moi qui lis pas assez les nouvelles, mais je sais pas si vous avez déjà entendu parler des villes éponges. Ça peut sembler vraiment étrange, mais c'est exactement l'idée derrière les nouvelles villes éponges qui gagnent du terrain un peu partout dans le monde. Je vous explique c'est quoi. C'est qu'au lieu de laisser toute l'eau de pluie filer dans les égouts, on aménage des parcs, des trottoirs perméables, des jardins de pluie et même des stationnements capables d'absorber l'eau. Donc, résultat, moins d'inondations lors des fortes pluies, des quartiers plus frais pendant les canicules et davantage d'espace vert pour les citoyens. Il y a plusieurs villes en Chine, mais aussi à Copenhague, Ottawa d'ailleurs, là, qui s'inspirent déjà de ce magnifique concept. C'est une idée toute simple. Finalement, tu sais, plutôt que de lutter contre la nature, ben pourquoi pas travailler avec elle? C'est important. Travailler avec Dame Nature. Tu sais, des fois, on se dit, ah non, la pluie, pis ça. Non, on travaille avec elle. On prend une courte pause et dans la prochaine heure, on s'offre en musique Madonna et Sabrina Carpenter. Bring Your Love à Viva. Restez là.
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6: Bonjour, ici Christophe Moquin pour vos nouvelles. La Société du chemin de fer de la Gaspésie lance un appel aux utilisateurs de véhicules tout-terrain d'arrêter de circuler sur la voie ferrée ou à proximité de celle-ci. L'effet combiné des passages des VTT et des chaudes températures de l'été nuit à la bonne stabilité de la voie ferrée. Le ministère de l'Environnement, de la lutte contre les changements climatiques, de la faune et des parcs indique que la période de mise bas du caribou est terminée et dresse le bilan 2026 pour la Gaspésie. La population captive s'élève dorénavant à 20 caribous, plus particulièrement 11 femelles, 4 mâles et 5 faons. À ceux-ci s'ajoutent 14 caribous montagnards de la Gaspésie qui demeurent à l'état sauvage et 7 caribous relâchés dans la nature au début de juin dernier. Ce 20 juillet, dans la Ligue de balle de l'Escoge-Lac de Panneur-du-Lac, division régionale, les équipes Transport Tommy Guérette et Garage Yannick Jean s'affrontaient à Saint-Arcissus. Ce fut une victoire de 30-29 du Transport Tommy Guérette sur le Garage Yannick Jean. C'est ce qui complète vos nouvelles. 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

Avez-vous déjà entendu dire qu'un cornichon, ça pouvait briller dans le noir? Eh oui, mesdames, messieurs, là, c'est pas une blague. Écoutez bien ça, parce que là, il y a des scientifiques qui se sont penchés sur ce qui appelle un phénomène étonnant. Lorsqu'on branche un cornichon directement sur une source de courant à haute tension dans une démonstration de laboratoire, ben, il émet une lumière jaune très vive. Puis là, ils se demandaient, ben, pourquoi? Hein? Parce que le sel contenu dans le cornichon conduit l'électricité. Fait qu'en chauffant, les atomes du sodium s'excitent un peu trop et produisent cette couleur jaune caractéristique. Donc, c'est le même phénomène qu'on retrouve autrefois dans certains lampadaires. Puis là, bien évidemment, tu sais, ça a l'air chouette, hein? Mais on tente jamais cette expérience-là à la maison, s'il vous plaît, là, parce que c'est très dangereux, là. Je dis pas qu'à un moment donné, quand il va manquer d'électricité, ça va être le temps de brancher ton cornichon dans le mur. Ben déjà que tu vas avoir de la misère parce que t'auras plus d'électricité. Mais faites pas ça à la maison, s'il vous plaît. Faites vraiment pas ça à la maison. On poursuit en musique avec James Blunt. C'est Goodbye, My Lover. Une belle petite balade. À Viva la musique.

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0: Est-ce que ça vous est déjà arrivé de perdre un objet et de le retrouver exactement là où vous aviez déjà regardé ce matin? Je check dans mon bol à clés pour prendre mes clés de char. J'ai pas trouvé mes clés de char dans le bol à clés. Mais à chaque fois que je rentre du travail, je prends mes clés et je le mets dans le bol à clés. Ils s'en vont toutes là, les clés. Tout le temps, tout le temps. Là, je check ce matin. Je ne trouve pas mes clés dans le bol à clés. Qu'est-ce que je fais? Je regarde partout. Je regarde dans le frigo, je regarde dans le congélateur parce que moi, dans la vie, je suis bien perdu. Et je me suis dit, hey, peut-être que une trentaine de minutes là, après avoir cherché partout dans mon appartement, je me suis dit, hey, est-ce que j'aurais pas bien regardé dans le bol à clés où que mes clés devraient être? Donc, je m'en vais voir le bol à clés. Je mélange un peu les clés. Et qu'est-ce que je vois? Mes clés, tabarouette. Je vois mes clés! Mes clés étaient là! Fait que je suis allé faire des recherches. Il y a des chercheurs en psychologie qui expliquent que notre cerveau a tendance à chercher ce qu'il s'attend à voir plutôt que ce qui est réellement devant nos yeux. C'est ce qu'on appelle parfois la cécité inattentionnelle. Fait que bonne nouvelle, c'est un nouveau mot. Ça me stressait en tabarouette ce matin, mais au moins, j'ai trouvé mes clés dans le bol à clés. On prend une courte pause lorsqu'on sera de retour. Matt Lang s'amène avec chez Stone My Truck. Lui, par exemple, il retrouvera pas son truck. À viva! La musique reste là.
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vous le savez, il y a des artistes qui aiment disparaître des projecteurs. Il y a Shawn Mendes qui, lui, fait exactement l'inverse ces derniers jours. Le chanteur canadien passe beaucoup, beaucoup de temps à Rio, directement au Brésil, là, où il a été aperçu en train de jouer à la Latina. À la Latina. En tout cas, c'est un jeu de ballon qui est très populaire sur les plages brésiliennes avec des inconnus et des fans. Donc, les images ont rapidement fait le tour des réseaux sociaux. Il y a plusieurs internautes qui disaient qu'ils avaient adopté le mode de vie brésilien. C'est une façon bien, bien simple de rappeler que malgré son statut de vedette internationale, Shawn Mendes, ben, il aime bien ça. Il aime bien ça aussi, là, les petits plaisirs les plus simples. Tu sais, moi, je dirais pas non. Moi, jouer au golf avec Céline Dion, tu sais, en même temps qu'elle frappe, là, son golf, en tout cas, j'ai peut-être un peu trop de rêve, moi, dans la vie, un peu bizarre. Mais c'est le fun de le voir joyeux de même, parce qu'on sait qu'il avait pris quand même une grosse pause, là, mais c'est le fun de le revoir avec un gros sourire. Et justement, on revient à l'une des plus grands, l'un des plus grands succès de sa carrière, une chanson qui a marqué l'été en 2019 et qui a dépassé les 2 milliards d'écoutes sur Spotify. Shawn Mendes et Camila Cabello, Señorita, viva la música.

C'est déjà tout pour Viva l'après-midi. Mon nom, c'est Oli Bombardier. Je vous souhaite une très belle fin d'heure d'après-midi. Dans les prochaines minutes, c'est Diane Simard qui a une méchante grosse playlist pour vous, pour Viva la Casa. Même qu'elle va commencer vraiment fort avec du Ella Langley qui s'amène avec Choosing to Exist. Mon nom, c'est Oli Bombardier. On se retrouve ce soir dès 18h dans les hits Viva. Sinon, à même heure, demain, dès 13h pour Viva l'après-midi. Et on se laisse avec la magnifique Zaz. Quand je te dis la magnifique Zaz, là, c'est même si tu fermes les yeux, tu la trouves magnifique. C'est nos vies. À Viva la musique. Bye bye tout le monde.

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13: Bonne fin de journée, ici Christophe Moquer pour vos nouvelles. La Société du chemin de fer de la Gaspésie lance un appel aux utilisateurs de véhicules tout-terrain d'arrêter de circuler sur la voie ferrée ou à proximité de celle-ci. L'effet combiné des passages des VTT et des chaudes températures de l'été nuit à la bonne stabilité de la voie ferrée. Ce 21 juillet avait lieu l'inauguration du nouveau tronçon de la piste cyclable à Amqui, situé entre le camping et le secteur aux 80, par le conseil d'administration de la Véloroute des Jardins de la Matapédia. Écoutons Renaud Mimo, président de la Véloroute des Jardins de la Matapédia.
14: Le pourquoi d'une piste cyclable en route, c'est la sécurité qui est priorisée.
13: D'après la MRC de la Matapédia, ce tronçon est un ajout dans le développement matapédien, commente Jessie Proux, conseillère en développement local et territorial à la MRC de la Matapédia.
15: Ce nouveau tronçon permet de développer le transport actif vers Amqui et est en concordance avec la hausse de la popularité du vélo.
13: Aux yeux de la ville d'Amqui, cet ajout est plus qu'un tronçon, commente Sylvie Blanchette, mairesse d'Amqui.
16: C'est vraiment une réalisation qui est bien plus qu'un simple lien entre deux points. Elle représente l'investissement dans la qualité de vie de notre communauté.
13: Ce projet est possible grâce à plusieurs partenaires, dont le ministère du Transport et de la Mobilité Durable, ainsi que la MRC de la Matapédia et la Caisse des Jardins Vallée de la Matapédia. Dans le futur, le CA de la Véloroute des Jardins de la Matapédia souhaite amener la piste cyclable jusqu'au camping de Valbriand grâce à d'autres projets de tronçons. Ce 20 juillet, dans la Ligue de balle de l'Escoche-Lac de Panneur-du-Lac, division régionale, les équipes Transport Tommy Guéret et Garage Yannick Jean s'affrontaient à Saint-Arcissus. Ce fut une victoire de 30-29 du Transport Tommy Guéret sur le Garage Yannick Jean. C'est ce qui complète vos nouvelles. 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
4: Je vous souhaite un excellent retour. Merci de choisir Viva la Casa en mode vacances. Diane Simard en place avec vous autres jusqu'à l'arrivée de vos hits Viva à 18h. Et on va se jaser de déco, hein, parce que quand arrive le temps des vacances comme ça, c'est sûr qu'on fait des activités en famille, mais des fois, c'est le fun de rester bien relax à la maison puis d'enfin faire un mur qu'on regarde depuis longtemps. Qu'est-ce qu'on pourrait mettre là-dessus? Qu'est-ce qu'on pourrait faire comme déco? On manque un peu de cadre. Ça nous tente pas d'accrocher des photos. Il y a d'autres solutions. On va regarder ça ensemble. Comment habiller un mur sans nécessairement prendre des cadres? J'ai vraiment des bonnes idées pour vous. On aura l'occasion de s'en jaser. On est le 21 juillet aujourd'hui. Juste vous dire de même qu'au lendemain de la Journée mondiale de la poutine, c'est aujourd'hui la Journée mondiale de la malbouffe. Oui, parce que la poutine, ça entre quand même dans cette catégorie. Puis c'est quoi qui est considéré comme de la malbouffe, justement? On va pousser le bouchon un peu plus loin, puis on va se donner des solutions aussi peut-être pour pas trop en consommer quotidiennement. Et c'est quoi votre plaisir coupable? Parce que c'est tellement bon d'en manger de temps en temps. De toute façon, faut pas se priver à longueur d'année. Non, on fera pas ça. On s'aime trop pour se faire vivre une affaire de même. OK? Un petit carré de chocolat, j'aille pas ça. Bon, peut-être deux. Les jujubes, ça c'est mon talon d'Achille, je vous dirais, le côté catégorie cochonnerie. Les chips nature, ouais, ça vient me chercher aussi. C'est avec un duo, là, fromage, il y a quelque chose qui se passe, le salé. Mais les jujubes, ouais. Non, pas avec le sucre dessus, là, juste là, jujubes, là, bien frais. Ça me donne le goût d'aller m'en chercher une petite poignée, là. À travers ça, on a de l'excellente musique, ça, c'est certain. On vous lâche pas. Avec, entre autres, Charlotte Cardin qui s'invite, Brian Adams sera là également tantôt. On a Ella Langley qui est là pour tout de suite avec Choosing Texas, gros hit, signé Viva, que je vous offre maintenant.

Buvez-vous souvent de l'eau en mangeant? Semble que si vous voulez surveiller vos calories, ce serait peut-être pas la meilleure affaire. On en parle dans un petit instant. Pour tout de suite, c'est Ariane Moffat qui s'invite à surveiller également Roméo et Juliette avec les Rois du Monde dans Viva la Casa en mode vacances.

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1: Le repas, la logique qui semblait implacable, on remplit l'estomac de l'eau, alors moins de place pour la nourriture, eh bien, ce serait pas forcément ça, parce qu'on a poussé un petit peu plus loin, on a fait deux groupes d'individus pour analyser tout ça, et ce qu'on a constaté, c'est que les participants qui s'arrêtaient 7 fois de plus que les autres pour boire une gorgée pendant le repas, consommaient environ 31 grammes de nourriture et 41 calories de plus que les autres. Alors, pour les chercheurs, ça s'explique par le fait que la nourriture perd naturellement de son attrait sensoriel après quelques bouchées. C'est pour ça qu'on s'arrête. Mais le fait de boire va faire comme une espèce de reset au niveau du palais et ça va on va de nouveau trouver le goût du plat attirant. Et ça va nous encourager à prendre encore plus de bouchées après une gorgée d'eau. Alors, c'est ça qui fait que finalement, on va manger un peu plus et ces personnes-là qui avaient davantage bu avaient l'impression, plus que l'autre groupe qui buvait pas, d'être rassasiés, d'avoir très bien mangé. Alors, si vous buvez pendant le repas, vous allez gérer un peu plus de calories. Faut quand même s'hydrater, mais je vais peut-être faire le test. Je vais peut-être le tester, ça. Au banc d'essai de Viva la Casa en mode vacances. Bryan Adams s'invite dans un instant. Restez là.
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À Viva, on s'occupe d'organiser vos vacances avec des coupons rabais. À part de ça, on aura l'occasion de vous en reparler dans un petit instant. Pour tout de suite, voici Billy Dupage et son hit Fake Friends à Viva la Casa en mode vacances. 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

0: Merci d'écouter Viva la Casa en mode vacances partout au Québec. Pour nous écouter où que vous soyez également, ça se passe sur le vivaradio.ca parce qu'on le sait, hein, pendant nos vacances, on visite notre Québec et Viva vous accompagne parce que peu importe l'endroit que vous allez choisir de visiter, il y a une radio Viva quelque part. Donc, lâchez-nous pas. 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À venir dans un instant, la plus récente de Jeff Posé, entre autres, et Lauren Spencer-Smith à Viva.
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J'aime toute de cette chanson-là, la plus récente de Jeff Posé, emmêlée dans ses cheveux, dans Viva la Casa en mode vacances. Dans un instant, des idées pour habiller nos murs, mais sans utiliser des cadres. Alors d'autres options, on y revient pour tout de suite, voici Cain.

0: Quand arrive la période des vacances, comme ces temps-ci, oui, c'est le temps de faire des activités, mais ça fait du bien aussi d'avoir un moment pour refaire quelques murs en déco à la maison, des affaires qu'on n'a pas le temps puis qu'on remet tout le temps. Alors là, on va habiller nos murs, mais avec d'autres idées que des cadres, parce que c'est sûr que pour habiller nos murs, les cadres, ça reste une magnifique option, accessible à part de ça, mais j'ai d'autres options pour vous autres, inspirées du magazine Clin d'œil. Honnêtement, c'est vraiment, mais vraiment une bonne idée parce que on propose, vous savez, des fois la vaisselle belle là, de nos grandes tantes que notre grand-mère nous a donné. C'est des belles assiettes, c'est ben trop beau pour manger dedans. Ben on peut les accrocher au mur, faire une disposition de plus petite, de plus grande. Alors quelque chose qui donne un ensemble en bout de ligne, ça peut faire super beau. Aussi des plantes, évidemment. Alors on pose des tablettes, on met les plantes dessus, ça habille un mur puis ça fait de la verdure. On dirait qu'on est en plein milieu de la forêt pratiquement. Quand on prend notre café, la bibliothèque murale, ça aussi, ça peut fonctionner avec les tablettes aussi d'un mur à l'autre. Alors, ça fait tout le mur et on n'est pas obligé de juste mettre des livres dans une bibliothèque murale. Livres, plantes à travers ça, bibelots également. Ça aussi, ça peut habiller un mur, donner du caractère. On parle d'un tapis mural aussi qui peut être quelque chose de le fun qu'on accroche au mur. Disposition aussi de miroirs. Alors, différents miroirs, on s'amuse avec ça, des plus gros, des moyens, des petits aussi. Alors, on se fait un arrangement sur un mur, ça habille super bien. On peut accrocher des broderies également. Il y a un beau luminaire en photo là que le magazine nous montre, justement, qu'on accroche au mur. C'est une grande, grande fleur et à la lume, ça peut être quelque chose de super beau. Puis même quand c'est pas le soir, la fleur, ça reste super beau. Sur le mur, à travers les plantes également, de chaque côté, des paniers, vous savez, les styles de paniers plateau en osier, on peut également disposer ça sur les murs et ça donne vraiment un super de beau look. À venir dans un instant, Taylor Swift, entre autres, en musique.
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12: Bonne fin de journée, ici Christophe Moquin pour vos nouvelles. La Société du chemin de fer de la Gaspésie lance un appel aux utilisateurs de véhicules tout-terrain d'arrêter de circuler sur la voie ferrée ou à proximité de celle-ci. L'effet combiné des passages des VTT et des chaudes températures de l'été nuit à la bonne stabilité de la voie ferrée. Ce 21 juillet avait lieu l'inauguration du nouveau tronçon de la piste cyclable à Amqui, situé entre le camping et le secteur aux 80, par le conseil d'administration de la Véloroute des Jardins de la Matapédia. Écoutons Renaud Mimo, président de la Véloroute des Jardins de la Matapédia.
13: Le pourquoi d'une piste cyclable en route, c'est la sécurité qui est priorisée.
12: D'après la MRC de la Matapédia, ce tronçon est un ajout dans le développement matapédien, commente Jessie Prou, conseillère en développement local et territorial à la MRC de la Matapédia.
14: Ce nouveau tronçon permet de développer le transport actif vers Amqui et en concordance avec la hausse de la popularité du vélo.
12: Aux yeux de la ville d'Amqui, cet ajout est plus qu'un tronçon, commente Sylvie Blanchette, mairesse d'Amqui.
15: C'est vraiment une réalisation qui est bien plus qu'un simple lien entre deux points. Elle représente l'investissement dans la qualité de vie de notre communauté.
12: Ce projet est possible grâce à plusieurs partenaires, dont le ministère du Transport et de la Mobilité durable, ainsi que la MRC de la Matapédia et la Caisse des Jardins Vallée de la Matapédia. Dans le futur, le CA de la Véloroute des Jardins de la Matapédia souhaite amener la piste cyclable jusqu'au camping de Valbriand grâce à d'autres projets de tronçons. Ce 20 juillet, dans la Ligue de balle de l'Escorge-Lac de Pas-Nord-du-Lac, division régionale, les équipes Transport Tommy Guérette et Garage Yannick Jean s'affrontaient à Saint-Arcissus. Ce fut une victoire de 30-29 du Transport Tommy Guérette sur le Garage Yannick Jean. C'est ce qui complète vos nouvelles. 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
4: Il nous reste encore une belle heure à passer ensemble jusqu'à l'arrivée de vos hits Viva. Toujours Diane Simard en place avec vous autres pour Viva la Casa en mode vacances en cette journée mondiale de la malbouffe. Et vous autres, là, c'est quoi votre petit plaisir coupable? Hein? Qu'est-ce que vous vous offrez une fois de temps en temps pour votre plus grand plaisir? Parce qu'on sait que, oui, au point de vue du goût, c'est un plaisir, mais pour le corps, là, ouh, il n'y a pas grand nutriment intéressant là-dedans. Alors, on aura l'occasion de s'en jaser. Aussi, est-ce que Marc Messier aura des funérailles nationales? On a répondu à cette question et je vous en parle également à travers de l'excellente musique. One Direction est en réserve. On aura Morgan Wallen avec Tate McRae. Blue Jeans Bleu s'invite Mariah Carey dans un instant. Et pour tout de suite, c'est la toute nouvelle mariée Taylor Swift qui est là avec Opalite. 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

la journée mondiale de la malbouffe aujourd'hui. Alors, qu'est-ce que c'est la malbouffe exactement et comment éviter de tomber trop dans le piège? Bon, de temps en temps, là, on peut se permettre un petit excès, surtout en vacances. On va pas se faire la morale à soir, mais on va se donner quelques trucs quand même. Alors, ça s'en vient dans un petit instant. Pour tout de suite, voici Bleu, Jeans Bleu et Scotch and Poche à vie.

Nous sommes le 21 juillet aujourd'hui et c'est la journée mondiale de la malbouffe. C'est drôle qu'on place ça tout de suite au lendemain de la journée mondiale de la poutine, mais bon. Parce que là, moi, j'ai déjà mangé mon plat malsain là, hier. Mais honnêtement, on n'a pas fait cette journée-là justement pour dire c'est le temps là, de vous offrir quelque chose qui est vraiment pas bon pour la santé. Non, on l'a fait justement pour sensibiliser au fait qu'on doit faire des bons choix alimentaires. Là, j'ai poussé un peu ma recherche. J'ai dit, c'est quoi là qui est considéré vraiment comme de la malbouffe? Alors, ça regroupe les aliments ultra transformés, riches en calories vides, sucre, sel, mauvais gras. Alors, des produits industriels qui augmentent les risques aussi de maladies cardiovasculaires, d'obésité. Et on y va par catégorie. Comme fast-food et fritures, là, hamburger, pizza industrielle, poutine, frites, bâtonnettes, poulet frit, les snacks, les grignotines comme les chips, les craquelins, les biscuits apéritifs. On parle de sucreries et desserts, les barres chocolatées, bonbons, pâtisseries industrielles, crème glacée, les boissons sucrées comme les boissons énergisantes, thé glacé commerciaux et café aromatisé. Hein, ça, c'est vrai que ça donne un bon coup, ça. La boisson gazeuse, évidemment. Viande transformée, le saucisse à hot dog, charcuterie, pepperoni, bacon. C'est bon pour la langue, mais c'est vraiment pas bon pour la santé. Et les plats préparés et surgelés, le soupe instantanée, macaroni au fromage en boîte, repas surgelés commerciaux. Alors, ce sont les principaux. Mais comment limiter les risques? Je suis tombée sur un site super intéressant, Nutri & Co, qui nous dit de planifier nos repas. Alors, ça nous permet de faire nos courses sans excès, choisir des aliments sains, les repas équilibrés. Cuisiner à la maison, toujours mieux que d'aller chercher au resto quand c'est ultra transformé. Quand c'est fait dans un bon resto du coin, c'est une autre affaire, mais quand on l'achète là, industriel, là, c'est pas évident. Évitez de grignoter, limitez votre consommation de petits gâteaux, mais aussi de boissons sucrées.

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4: La 27e édition de Fourcozap se tiendra comme à l'habitude au Parc de la Pointe de Causapscal du 22 au 26 juillet, présentant divers spectacles en plus des épreuves sportives. Les festivités culturelles débuteront le 23 juillet avec la soirée rock, suivie de la soirée country le 24 juillet, la soirée festive avec entre autres le groupe Classe Moyenne le 25 juillet et la soirée de clôture avec le groupe Lendemain de Veille le 26 juillet. Les différentes équipes feront leurs épreuves sportives à partir du 25 juillet et les finalistes se battront pour la victoire le 26 juillet. Le 25 juillet, c'est l'Expo Lac-Mégantic 2026. Au programme animation, exposants locaux, jeux gonflables, exposition de voitures avec parade autour du lac, suivi d'une soirée musicale avec Crocodile Country Rock et Pat Power. C'est le 26 juillet que la programmation de la gare patrimoniale Maison de la Culture de Sébec débute à 15h avec le groupe Forever Love.
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Ça y est, la petite vie a fait son entrée au temple de la renommée de Juste pour rire hier soir. On s'en parle dans un instant. Pour tout de suite, voici Ben, l'oncle Soul, dans Vive à la Casa en mode vacances.

0: Il y avait de l'émotion dans l'air hier au théâtre Maisonneuve parce que La Petite Vie a été intronisée au temple de la renommée Juste pour rire. Et c'était sans le comédien phare de cette série-là, justement, le comédien Marc Messier qui jouait Régent, qui nous a malheureusement quitté il y a à peine quelques jours. Mais il a été honoré par ses partenaires de jeu, par Claude Meunier, entre autres alias Papa. Il dit « C'est juste pour rire, mais c'est juste aussi pour Marc ». Alors, il a lancé ça comme ça, aux côtés, entre autres, de Guylaine Tremblay, José Deschênes, Rémi Girard, Bernard Fortin, Diane Lavallée. Il dit « J'en reviens pas de l'affection que vous aviez pour cet homme. » Il dit « Depuis deux semaines, vous m'arrêtez dans la rue pour me dire à quel point vous l'aimiez. Vous l'aimiez presque autant que moi je l'aimais. » Il dit « C'était un homme profondément aimé et avec raison. » Il dit « Marc, c'est un champion de la comédie. Il jouait la comédie avec finesse et sensibilité. Il faisait pas juste jouer Régent. Il devenait Régent. Il était habité par Régent. Et il dit « Pour faire le vide à ce point-là, faut le faire. » Alors, évidemment que ça a été un très bel hommage. Et on se posait la question à savoir, est-ce que Marc Messier allait avoir des funérailles nationales? Eh bien, dans le magazine 7 jours, on peut lire que ce ne sera pas le cas. Et c'est une décision qui a été prise d'un commun accord avec les proches du défunt. C'est ce qu'a expliqué le bureau de la première ministre. Alors, hier, la famille de Marc Messier a précisé que les funérailles du comédien se dérouleront dans l'intimité. Alors, la fille de Marc Messier a écrit « Mon père a toujours été un homme discret qui accordait une grande importance à sa vie privée, ce que sa famille souhaite respecter. » Alors, moi, je trouve que c'est très bien, mais il y a quand même un registre de condoléances qui sera mis en ligne au cours des prochains jours pour permettre au public de rendre hommage à celui qui a évidemment marqué les Québécois avec ses rôles marquants dans Les Boys, La Petite Vie, comme on parlait tantôt, Lance et Compte, également son rôle mémorable dans Brou. À venir dans un instant, Viva la Casa en mode vacances, Jennifer Lopez et David Guetta. 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

Jérôme Couture, et comme on attend le printemps dans Vive à la Casa en mode vacances, lui qui maintenant fait de la musique sous le nom de Jay Kutcher, et il y va dans le côté un peu plus anglophone, style country, rock également, puis il nous promet une nouveauté le 28 août prochain, la pièce Last Day in Hell sera disponible. Voici Cœur de pirate à Viva.

Dans un instant, les hits Viva s'installent. À Viva, Diane Simard vous souhaite une excellente soirée sur nos ondes. On reprend ça demain pour Viva la Casa en mode vacances dès 16h. Et on part même la journée ensemble. Tout de suite après, on part ça de même à 8h45. Ciao, à demain. À quoi?

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6: Bonsoir, ici Christophe Moquin pour vos nouvelles. La Société du chemin de fer de la Gaspésie lance un appel aux utilisateurs de véhicules tout-terrain d'arrêter de circuler sur la voie ferrée ou à proximité de celle-ci. L'effet combiné des passages des VTT et des chaudes températures de l'été nuit à la bonne stabilité de la voie ferrée. Le ministère de l'Environnement, de la lutte contre les changements climatiques, de la faune et des parcs indique que la période de mise bas du caribou est terminée et dresse le bilan 2026 pour la Gaspésie. La population captive s'élève dorénavant à 20 caribous, plus particulièrement 11 femelles, 4 mâles et 5 faons. À ceci s'ajoutent 14 caribous montagnards de la Gaspésie qui demeurent à l'état sauvage et 7 caribous relâchés dans la nature au début de juin dernier. Ce 20 juillet, dans la Ligue de balle de l'Escoge-Lac de Panneur-du-Lac, division régionale, les équipes Transport Tommy Guérette et Garage Yannick Jean s'affrontaient à Saint-Arcissus. Ce fut une victoire de 30-29 du Transport Tommy Guérette sur le Garage Yannick Jean. C'est ce qui complète vos nouvelles. 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
4: Bon début de soirée tout le monde, c'est Ali Bombardier qui vous parle, j'espère que ça va bien, j'espère également que vous êtes prêts pour les hits Viva, parce que c'est pour, parce que tu vois là, je bégaye tellement que quand j'ai vu la programmation musicale, je me suis dit ben voyons, impossible, c'est impossible, rien que des hits, Louis Capaldi, Someone You Love, c'est bon ça, hey Phil Collins, Against All Odds, on va avoir également du Olivier Dion, Si J'étais Son Soleil, Cher avec Believe, ah non mais... Je vais pas commencer à chanter là quand même, mais écoutez bien ça. On va commencer avec une histoire digne du cinéma. Elle a été créée pour un film où le sort de la planète était en jeu. Écrite par Diane Warren, cette chanson a offert à un immense groupe rock le plus grand succès de sa carrière, une entrée directement au numéro 1 du Billboard, 4 semaines au sommet et même une nomination aux Oscars. Une chanson d'amour devenue absolument incontournable. Mesdames, messieurs. Monsieur Aerosmith, I don't want to miss a thing. À Viva la musique.
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Elle possède un rythme détendu, presque rassurant, mais son message l'est beaucoup moins parce que derrière cette mélodie se cache le malaise d'une génération qui observe les problèmes du monde en ayant l'impression de ne pas posséder les leviers nécessaires pour agir. Certains l'ont trouvée trop passive, puis même que son auteur la voyait plutôt comme le portrait honnête d'un sentiment d'impuissance. Paru sur l'album Continuum, et là, elle lui a valu quand même un Grammy. Voici John Mayer, Waiting on the World to Change. À Viva la musique!

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0: Canada. Après la pause, on commence avec une question lancée il y a plus d'une vingtaine d'années, mais qui résonne encore autant aujourd'hui. Ensuite, Olivier Dion tentera d'éclairer le cœur de quelques-uns avec « Si j'étais son soleil ». Puis une légende de la pop nous rappellera qu'on peut encore croire à l'amour après une rupture. C'est Cher et son immense succès « Believe » qui arrive également. Mais d'abord, au retour, on va commencer avec un méchant gros hit, les Black Eyed Peas avec Where is the Love. En viva la musique, restez là.
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Kiva. Au départ, là, presque personne croyait en cette chanson. C'était presque triste. Là, sa démo était tellement étrange que même la mère de l'artiste aurait éclaté de rire en l'entendant. Et la maison de disques l'a ensuite laissé dormir pendant des mois, jusqu'à ce que une station de radio décide de la faire jouer. Et là, tout a changé. Là, elle est devenue son premier numéro 1 aux États-Unis et l'un des grands hip-hop de la fin des années 80. Voici Paula Abdul avec Straight Up à Viva la Musique.

0: Eh ben oui, on est déjà rendu au bout où t'as tout mangé ton pogo. Il en reste peu, mais tu peux toujours en manger plein d'autres pogo. Il y a plusieurs bons hits qui s'amènent dans les prochaines heures. Mon nom, c'est Ali Bombardier. Merci d'avoir partagé votre soirée avec moi et surtout d'avoir chanté, dansé, simplement profité de la musique avec nous. Merci à tout le monde qui m'ont texté. Vous êtes extraordinaire. Pour vrai, je vous aime. Je vous retrouve demain pour une autre émission remplie de souvenirs, de découvertes et de ces chansons qu'on aime monter un peu plus fort dans les Hit Viva dès 18h. D'ici là, ben passez une magnifique fin de journée. Prenez soin de vous. Profitez pleinement de votre soirée. Donc, c'était les Hit Viva. À demain. Et surtout, viva la musica. Bye bye tout le monde.
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2: Bonsoir, ici Christophe Moquin pour vos nouvelles. La Société du chemin de fer de la Gaspésie lance un appel aux utilisateurs de véhicules tout-terrain d'arrêter de circuler sur la voie ferrée ou à proximité de celle-ci. L'effet combiné des passages des VTT et des chaudes températures de l'été nuit à la bonne stabilité de la voie ferrée. Le ministère de l'Environnement, de la lutte contre les changements climatiques, de la faune et des parcs indique que la période de mise bas du caribou est terminée et dresse le bilan 2026 pour la Gaspésie. La population captive s'élève dorénavant à 20 caribous, plus particulièrement 11 femelles, 4 mâles et 5 faons. À ceci s'ajoutent 14 caribous montagnards de la Gaspésie qui demeurent à l'état sauvage et 7 caribous relâchés dans la nature au début de juin dernier. Ce 20 juillet, dans la Ligue de balle de l'Escoge-Lac de Pernod-du-Lac, division régionale, les équipes Transport Tommy Guéret et Garage Yannick Jean s'affrontaient à Saint-Arcissus. Ce fut une victoire de 30-29 du Transport Tommy Guéret sur le Garage Yannick Jean. C'est ce qui complète vos nouvelles. 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

C'est toujours de la bonne musique sur les ondes du 99.9 Viva Amqui. On est ensemble jusqu'à minuit. Je vous souhaite une excellente soirée, la gang. Tom Coderre qui vous parle. Et avant de retourner en musique, justement, pourquoi pas se prévoir quelques petits événements, là, quelques petites sorties, surtout si vous êtes en congé pour les vacances de la construction, hein, pour connaître tous les événements de la ville d'Amqui. Vous le savez, vous pouvez tout simplement aller sur le site internet de la ville, c'est-à-dire amqui.ca. Puis après ça, ben vous allez dans le « À propos », information générale. Il y a un calendrier des événements complet. Vous en bookez 2-3 comme ça avec des amis de la famille. Ça peut tellement meubler là, une semaine. Qu'on soit en congé ou non, je vous le recommande. Restez ici sur les ondes du 99.9. La bonne musique s'en vient. Et ça aussi, je vous la recommande.

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1: La 27e édition de Fourcozap se tiendra comme à l'habitude au parc de la Pointe de Causapscal du 22 au 26 juillet, présentant divers spectacles en plus des épreuves sportives. Les festivités culturelles débuteront le 23 juillet avec la soirée rock, suivie de la soirée country le 24 juillet, la soirée festive avec entre autres le groupe Classe Moyenne le 25 juillet et la soirée de clôture avec le groupe Lendemain de Veille le 26 juillet. Les différentes équipes feront leurs épreuves sportives à partir du 25 juillet et les finalistes se battront pour la victoire le 26 juillet. Le 25 juillet, c'est l'Expo Lac-Mégantic 2026. Au programme animation, exposants locaux, jeux gonflables, exposition de voitures avec parade autour du lac, suivi

0: d'une soirée musicale avec Crocodile Country Rock et Pat Power. C'est le 28 juillet que la programmation de la gare patrimoniale Maison de la Culture de Sébec débute à 15h avec le groupe Forever Love.
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Sam Quay, je vous le rappelle, le 5 août prochain. Là, ça peut sembler loin, mais on est déjà le 21, hein, je vous dis ça comme ça. Il y a un spectacle musique jeunesse qui s'en vient en plein air ici à Amqui, puis c'est directement au camping d'Amqui. Si vous voulez un petit peu plus de détails là-dessus, là, il y a d'ailleurs une page qui traite de cet événement-là directement sur le site internet de la ville. Mais d'ici là, on peut s'accumuler. Ça n'a aucun rapport. On peut s'amuser avec de la bonne musique directement sur nos ondes. Vous écoutez le 99.9. Que vous soyez en congé ou pas, demain, profitez-en, la soirée est pas finie.

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5: Voici vos nouvelles, Arsenal Média. La Société du chemin de fer de la Gaspésie, SCFG, lance un appel aux utilisateurs de véhicules tout-terrain, VTT, d'arrêter de circuler sur la voie ferrée ou à proximité de celle-ci. L'effet combiné des passages de VTT et des chaudes températures de l'été nuit à la bonne stabilité de la voie ferrée. Le ministère de l'Environnement, de la lutte contre les changements climatiques, de la faune et des parcs indique que la période de mise bas du caribou est terminée et dresse le bilan 2026 pour la Gaspésie. La population captive s'élève dorénavant à 20 caribous, plus particulièrement 11 femelles, 4 mâles et 5 fonds. À ceux-ci s'ajoutent 14 caribous montagnards de la Gaspésie qui demeurent à l'état sauvage et 7 caribous relâchés dans la nature des installations au début de juin dernier. Ce 20 juillet, dans la Ligue de balle de l'Est Coors Light / Dépanneur du Lac, division régionale, les équipes Transport Tommy Guérette et Garage Yannick Jean s'affrontaient à Saint-Arcisius. Ce fut une victoire de 30-29 du Transport Tommy Guérette sur le Garage Yannick Jean. Finalement, côté météo à Amqui, ce soir et cette nuit, c'est nuageux avec des averses débutant vers minuit et le minimum est de 16 degrés.

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